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Bon dimanche soir, en ce 5 juillet jusqu'à minuit. 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

En ce 5 juillet, en cette soirée, je prends le temps de saluer tout le monde à la DM2 Shop. Merci beaucoup d'être à l'écoute. C'est un plaisir de vous accompagner dans vos soirées, comme à l'habitude. Mon nom est Danaë Thériault et à Victoriaville, on passe la soirée ensemble jusqu'à minuit.

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Un bon dimanche soir en ce 5 juillet jusqu'à minuit. 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

en ce 5 juillet, en cette soirée, je prends le temps de saluer tout le monde à la DM2 Shop. Merci beaucoup d'être à l'écoute. 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

avant le matin, parce que quand on se réveille, avec le soleil en plus, on se dit vivant, on est vivant, vivant le matin, pour nous réveiller, simplement, en vous rappelant que l'actualité, ça suit son cours, comme toujours d'ailleurs, à la demi-heure et à l'heure. Mais pas pour la première heure. Pour la première heure, on se réveille tranquille. Ben, regarde, là, hein? Bon, un petit café avec ça, peut-être. Il y en a qui complètent le boulot également. Puis, c'est de vous dire, soyez prudents. Ça se peut que le soleil soit aveuglant un petit peu ce matin. Mais on devrait avoir une belle journée avec un généralement ensoleillé 29 degrés, humidex à 34. Je commence avec ça ce matin. Ah, c'est fun. Indice UV 7. Il y aura aussi quelques nuages pour ce soir, cette nuit, avec un minimum à 19 degrés. Mais somme toute, là, en tout cas, jusqu'à mercredi, on parle que de beau temps et des belles températures, 29-31. Tiens, fait qu'on peut-tu changer, hein? On peut pas changer la donne, là, c'est parfait comme ça. Les deux frères tantôt, Céline Dion, Vilain Pingouin, on parle ça de même avec Sarah Dufour. Et bon matin.

0: J'aime ça, les belles années avec les vilains pingouins. Oui, pas 2000, mais 1990. Oubliez les années 2000, là. Il y a plein de choses qui sont arrivées depuis 2000. Puis, au même temps, tu sais, on va se dire, on s'en va en 2026, là, dans quelques instants avec Marie-May, avec combien de temps? Combien de temps entre 1990, les vilains pingouins et Marie-May? Ben, nous, on passe ça de même. Et je vous rappelle qu'on est à 6h12. Tranquillement, pas vite. On aura d'autres surprises aussi. Bon. J'ai une autre petite chanson pour vous qui s'en vient. Ça va être bon. Ça va être bon aussi de se rappeler qu'en cette journée aujourd'hui de... Ouais, il faut le dire. Lundi, on débute la semaine tranquillement, pas vite. Et t'aimes ça savoir. Qu'est-ce qui se passe à la une de l'actualité? Ben, bureau d'enquête, enquête sur le maire de l'Assomption. On lui voit la bête, monsieur Sébastien Nadeau. Gros malaise autour de l'achat d'un terrain. Puis, des fois, là, on va se dire, mettons-nous dans les chaussures de ceux qui doivent être maires, politiciens ou quoi que ce soit. Puis, tu sais, quand tu... Puis même un Donald Trump, on va aller plus loin, là, tu sais. Quand tu gères un peu le je dirais pas le pouvoir, mais en même temps, tu as le pouvoir de gérer un peu tout ce qui se passe dans tes États-Unis, dans ta ville, dans ta communauté, dans ta paroisse, dans ta province. Tu sais, des fois, là, c'est facile de dire, bon, passe pas ça en dessous de la table, là, mais tu sais, mettez pas la table, mais mettez la nappe, puis mettez ça en dessous de la nappe. Oh! Tu sais, il y a des affaires comme ça qui se passent dans l'actualité. Et ça fait grincher les dents des concitoyens, des gens qui sont alentour, des conseils d'administration et tout ça, parce que, bon, il y a un bureau d'enquête sur ça, sur ce monsieur Sébastien Nadeau. Une enquête, oui, sur le maire de l'Assomption. Ça donne quoi ailleurs, dans d'autres pays qui sont peut-être plus corrompus qu'on le pense, comme on peut s'imaginer, peut-être qu'ils sont moins corrompus, mais à des endroits, grand mondo, ma grand étienne. C'est ça pareil. Trop malade pour être admise maison des aînés à deux vitesses. C'est hot, là. T'es malade, tu fais le pont. Puis là, je pense à ça, on est tous dans la population qui vieillit tranquillement pas vite, tu vas me dire. Mais on vieillit tous. Et effectivement, quand tu dis que tu veux être accepté, oui, dans une maison des aînés, ça, c'est parce que tu as besoin de soins. On appelle ça aussi, pour bien comprendre, là, un CHSLD. Il s'agit d'une dérive, selon l'ex-ministre Marguerite Blais. Parce que Lucie Dufresne, ici, et son conjoint, on la voit dans l'actualité, là, elle fait la page numéro 1, elle a été refusée dans ce qu'il portant un CHSLD. T'es important, oui, un CHSLD. Et voilà. Fait que, tu sais, quand tu as la lettre de CHSLD, quand tu lis la fonction d'un CHSLD, c'est en aide aux personnes vulnérables, malades ou quoi que ce soit, qui ont besoin de soins, qui ont besoin d'être entourées, encadrées à la perfection. On le fait partout. Notre CHSLD, ici, Victoriaville, la région, on n'est pas, on peut pas se plaindre. On peut pas se plaindre, mais il y en a toujours qui se plaignent. Ça, par exemple, on peut comprendre. Mais il faut pas se plaindre quand que le vent est plein. Ouais. Faut éliminer nos pressions. Oh, tu lui as dit ça matin. OK, on va y aller, nous, avec un autre bon petit moment qui va vous faire du bien, les amis, j'en suis sûr. Comme dans le temps, signé Marie-May. Ça date de 2025, ça pas si longtemps, comme on dit. Mais on passe ça de même sur Viva 101.9.
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0: Anaïs, c'est ta demande spéciale pour toi. Marie-May, sur Viva 101.9.
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4: On parle même de parler d'actualité. Je veux juste prendre une petite seconde pour, encore une fois, vous rappeler que, tu sais, regarde, aujourd'hui, là, il fait beau, beau soleil. Faut être prudent aussi sur les routes. Et si tu as une chance d'aller voir dans ton journal de Montréal, ou en tout cas, tu t'en vas déjeuner à quelque part, ou tu as ton journal de Montréal ce matin, oui, c'est à voir parce que, bon, on parle de, catastrophe évitée de peu à Repentigny. Puis là, j'attire votre attention parce que tu vas le voir tout de suite, là, si t'as ton journal. À la minute que tu tournes la première page, tu vas tout voir ça. Et juste de s'imaginer le train qui a basculé, déraillé, un peu ça comme tu voudras. Regarde, ça a fait des flink-a-flink-a-flink. Et catastrophe évitée de peu à Repentigny. C'est tout le titre qui dit tout. Oui. Parce que exceptionnellement. Hey, c'est vraiment à voir. Puis tu sais, quand tu dis que ça s'est passé, là, puis tu fais comme on reste là, on est à la maison, t'as certainement entendu, tu sais, tout le monde a entendu le bruit de ça, là. Puis en même temps, qu'il n'y ait pas eu de blessés, qu'il n'y ait pas eu de décès, qu'il n'y ait pas eu d'explosion, il y a eu des bris, ça c'est sûr et certain, des asphaltes qui ont été maganés ici et là. Mais quand tu dis que tu demeures dans ce coin-là, puis derrière chez toi ou dans ta cour arrière, un petit peu plus loin, une petite route qui divise ça, de l'autre côté, quelques arbres divisent le voisinage de l'autre côté, puis tu entends qu'un train déraille comme ça. Il y a eu de la chance, ça a été une catastrophe évitée, de peur, oui, et devrais-je dire de peu. Puis en même temps, ben juste l'image, ça fait trembler. Puis là, tu t'imagines, mettons que c'est ta maison à toi, la première, la deuxième, la cinquième, la huitième. Puis le son que ça doit avoir donné dans les oreilles de tous et chacun. Puis tu dis, OK, il n'y a pas eu de catastrophe pire que ça. Je sais pas si les chauffeurs du train, eux, ont eu des blessures ou quoi que ce soit. Mais au-delà de ça, quand ça arrive en affaire de même, on en parle, puis c'est comme ça. On va parler, nous, d'actualité, parce que ça, c'est le côté sérieux. Puis quand je dis que c'est sérieux, on passe en même avec qui? Actualité de ce matin à 6h24. Je te dirais même qu'on approche le 25.
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6: Bonjour, bon début de journée. Ici Claude Marquis. Voici vos actualités. Un piéton qui marchait en plein milieu de la route 116, tard vendredi soir, n'a pu échapper à l'inévitable appelé civil. Les policiers de la Sûreté du Québec ont été appelés vers 22 heures alors que l'homme a été heurté par un véhicule. Le décès du piéton, âgé de 60 ans, a été constaté au centre hospitalier, a indiqué la sergente Béatrice Dorsainville, porte-parole de la SQ. L'identité de la victime n'a pas été dévoilée et les circonstances ayant mené à cette collision étaient nébuleuses en début d'enquête. L'alcool ne semblerait pas être en cause, selon les premières informations. La ville de Princeville souligne une nouvelle étape dans le projet d'agrandissement de l'entreprise Intral, un manufacturier de fils en alliage d'aluminium. La deuxième phase prévoit la construction d'un bâtiment industriel de plus de 2 700 m², un investissement de 5 millions de dollars. Le maire de Princeville, Raphaël Guérard, affirme que cet investissement confirme le dynamisme du secteur industriel et la confiance d'Intral envers Princeville. Et le Centre de formation en entreprise et récupération Normand Maurice à Victoriaville tiendra une grande vente de surplus de matériaux de couture ce jeudi. Tissus, accessoires, fournitures et divers matériaux seront offerts à très faible coût afin de libérer de l'espace dans l'atelier et de leur donner une seconde vie. L'activité s'adresse autant aux couturiers et artisans qu'aux organismes, écoles et amateurs de création. Cette initiative s'inscrit dans la mission du CFER qui vise à former les jeunes tout en favorisant la récupération et la gestion responsable des ressources. C'est ce qui complète vos informations. 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
4: On passe ça comme ça, nous, ce matin, tranquillement, pas vite, un petit peu, je vais vous faire un petit survol vite comme ça, entre autres localement, là, parce que, bon, Victo ont gagné au baseball, dans la Ligue de baseball majeure Québec, là, une belle victoire, m'a te dire, là, 12-11 contre Quaticook. Je veux dire, de quoi, c'était assez spectaculaire, les coups de circuit, les coups frappés, puis en même temps, quelques doubles jeux ici et là, mais un match où que ça a bougé. T'sais, tu pouvais pas déterminer qui était pour remporter le match, mais c'était une victoire de 12-11 contre Quaticook pour Victoriaville. Bravo, les amis! Ça a l'air que c'était grandiose! Et il y avait également d'autres matchs qui étaient présentés hier. On parlera aussi de Sherbrooke qui ont gagné 10-5 contre Shawinigan. Ça se passait à Shawinigan. À Drummondville, on accueillait Acton Vale et ça a été une victoire d'Acton Vale 9-6. Voilà. Montréal, eux, jouaient contre Saint-Jean-sur-Richelieu, victoire de Montréal 8-1. Et Granby jouait contre les Cardinals. Et bien sûr, c'est un match qui a été gagné pour Granby 3-2. Voilà. Première victoire de sa deuxième course, bien sûr. Isaac Del Toro a franchi la ligne d'arrivée, bien sûr, avec ses coéquipiers. Trajet du Pogacar. On prononce ça comme ça, ouais? Oui. Le Tragit Pogacar. Merveilleux. Fait que c'est un jeune Mexicain, Isaac Del Toro, qui a levé les bras dès le deuxième jour de sa victoire. Alors, le Tour de France, là, bravo, bravo. C'est à voir. Page 35, en passant, si tu vois ça dans ton journal de Montréal. Je vais quand même vous rappeler que, oui, j'ai parlé, oui, de la SNN, oui, parce qu'Ottawa, oui, il avait gagné. Juste le rappeler parce que mon monsieur de la météo, lui, il dit, ah, ouais, t'as-tu parlé de soccer, oui. Ils ont gagné 3-1 contre Calgary. Ça, c'est Ottawa. Puis Toronto ont gagné 1-0 contre Halifax. Et bateau, il y a eu beaucoup de filets, hein? C'est ça le soccer quand même. Dans la ligue on parle de baseball majeur, on va quand même surveiller aujourd'hui quand même, on est lundi le 6. Du côté, bien sûr, de la Ligue nationale, il y aura les Mets de New York contre Atlanta, Milwaukee contre Saint-Louis, Arizona contre San Diego et Colorado contre les Dodgers. Il y a même un match interligue. Il y en a deux, finalement. Houston, Washington et Toronto, San Francisco. Quand on parle de baseball aussi, faut pas oublier la Ligue américaine. Les Yankees de New York contre Tampa Bay, ça va être à 18h40. Et il y aura également Philadelphie dans l'interligue qui vont jouer contre Kansas City, 14h10. Voilà ce qui se passe dans le merveilleux monde du baseball. Et puis quoi? Oui, le soccer, j'en ai parlé de ça, ouais. OK, merveilleux. On va filer vers un autre petit moment qui va être un tourbillon de hein? Va-tu faire beau? Va-tu faire beau? Fais-tu beau? Fais-tu pas beau? Je sais pas. On jase. Mais pour l'instant, je te livre ça à l'instant même, oui. OK. C'est quand même aujourd'hui généralement ensoleillé. Je te chante ça un matin. Hé, hey, maman mia. J'ai des droits d'auteur là-dessus. On parle du maximum 29 degrés, humidex ressenti 34, ça va être chaud aujourd'hui, là. Puis on le sent, un matin, là, quand tu pars, tu fais comme, ouh, c'est une hot day. Alors, en cette journée, oui, c'est ça, indice UV7 quand même, élevé. Quelques nuages prévus pour ce soir, cette nuit, avec un minimum de 19, merci beaucoup. Mardi, on parle du 7 juillet, ce sera encore du soleil, 29 degrés, humidex 34, indice UV8. C'est à peu près comme aujourd'hui. Le ciel sera dégagé dans la nuit avec 18 degrés. Mercredi, on parlera aussi de soleil encore, 31 degrés. Hein, on se promène. On parle pas d'humidex pendant. Peut-être plus sec que prévu, mais c'est correct. Soleil et 31 degrés. Des passages nuageux dans la nuit avec 21. Et ça pourrait se gâter un peu jeudi. Des averses, 26. Vendredi, alternance, soleil, nuages, 40% de possibilité d'averse. Je te donne la semaine, moi, là. Puis je rentre dans ta fin de semaine en plus. Ça, c'est dans ta tête, qu'est-ce qu'on fait en fin de semaine, hein? Hein, c'est ça. Alors, vendredi, sera 27 degrés, mais alternance sur les nuages, 40% de possibilité d'averse. La nuit de vendredi, 13 degrés, ciel dégagé. Samedi, ben on parle de beau soleil, on parle de beau soleil, là, là. 27 degrés, tu fais beau dimanche un peu, hein? On avait averti ça. Et dégagé la nuit de samedi 15 et dimanche, je vais finir avec ça, parce que je te donne ça jusqu'au bout, finalement. Alternance soleil-nuage, 26 degrés. Ça va être beau. Il y a peut-être jeudi qu'on va peut-être avoir des averses, mais pour le reste, là, on a une très belle semaine à ouais, qui s'en vient, qui s'aborce. Et puis, je vous souhaite un bon lundi sous le soleil. C'est ça, jeudi, puis même peut-être un peu vendredi, il y a des points d'interrogation, mais 40%, c'est pas beaucoup. Puis jeudi, ben là, un petit peu plus, on parle d'averses. Il n'y a pas de 40, 30, on parle d'averses jeudi. Ça va faire du bien aux pelouses, puis en même temps, ça fait du bien d'avoir une petite cassure. Est-ce que ton jeudi, c'est la journée parfaite pour avoir de la pluie? Peut-être que non, mais peut-être que oui. Puis pense à ceux que c'est oui, puis non, ben, le soleil va revenir bien vite. Mais, que voulez-vous, c'est ça. Et rien n'est garanti avec la météo et Environnement Canada. Mais on peut quand même déjà vous mettre au parfum si la tendance se maintient. La tendance se maintient, nous, en musique, ça c'est sûr et certain, parce que, aïe, aïe, aïe, les Cowboys fringants avec Ici-Bas. Je salue Fred qui nous écoute ce matin. Je salue également M. Sirois qui, lui, a surveillé pour nous le fameux Grand Prix de Montréal. Aïe, aïe, aïe. Ça aussi, ça risque d'être fort intéressant. Surtout que le Grand Prix, là, et mamma mia. Une petite correction, j'aime ça entendre ça. Parce que là, je vous appelle que c'est toujours Kimi qui est à la tête du championnat sur George Russell, juste pour vous le rappeler. Mais c'est quand même important de vous rappeler, les amis, qu'il y a eu un autre Grand Prix. Oh, Charles Leclerc, numéro uno sur Ferrari. Kimi Antonelli, deuxième place. Et c'est ça. Non, Charles Leclerc, voilà. OK, la deuxième place, George Russell et Lewis Hamilton. Merci, M. Sirois.

0: Nanana. Oh, ça c'est un des bons souvenirs qui nous fait toujours du bien le matin. 6h35 minutes et 53, 4, 55 secondes. OK. Mais là, c'est fini les 55 secondes. On est à 6h36 déjà. Les Cowboys fringants avec ici-bas, souvenir de 2021. Et on pense en même sur Viva 109 parce qu'on aime ça.
1: Malgré

30, mais c'est pas l'heure qu'on a au matin. Hein, multiplié par deux, ça fait quasiment, oui. On est à 6h40. Vous êtes sur Vive en 109, puis on passe en même.

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0: C'est quand même une chanson qui nous fait du bien. Ça date de 2004 et bien sûr, c'est signé Kevin Parent, le petit roi. Et en même temps, on sait que ça a été parodié, oui, on va se le dire. Puis en même temps, on en a parlé de ses frasques à M. Kevin Parent. C'est excusé. Mais l'excuse n'enlève pas... l'acte ou quoi que ce soit de son petit moment de écoute ben quand t'es artiste t'es populaire bête qu'un autre tu dis hey, populaire bête qu'un autre ben ok fait que dans le fond tu on dirait que tout est permis tout est mais en même temps des fois on s'accroche on fait une gaffe puis tout ça fait la une t'es populaire. T'sais, il y en a qui vont dire populaire bête qu'un autre. Oui, t'as bien raison, mais tu sais, quand c'est toi l'autre qui a fait des choses qui n'étaient pas trop populaires à faire, tu bien dis ça? Ben, il y a des séquelles à tout ça. Mais au-delà de ça, on ne peut pas reprocher son talent d'artiste quand il nous fredonne une petite pièce. Même si des fois, on la comprend pas comme on la comprenait avant ses frasques. Je dis ça, mais je dis rien. Mais en même temps, à chacun son choix de pardonner ou tout simplement d'exclure. On s'entend. Mais bravo pour... ça date de 2004 quand même. Les années ont passé. On n'entend plus beaucoup parler de Kevin Parent. Mais quand on a une chance de se rappeler un souvenir, tout en éliminant tout ce qui se passe alentour, ce qui s'est passé dans le temps, ça nous donne une... pièce qui fait Le Petit Roi, qui fait du bien au réveil.
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4: Bonjour, ici Michel Scarpino. Voici le bilan de l'actualité. Un déraillement de train a eu lieu hier après-midi à Repentigny dans le secteur de Le Gardeur. La ville de Repentigny a indiqué dans une publication sur ses réseaux sociaux qu'un incident ferroviaire est survenu à l'intersection du boulevard Le Bourgneuf et de la rue Émile Genet. Des équipes d'urgence ainsi que des équipes du CN sont intervenues sur place. La ville assure qu'aucune fuite, aucun incendie, aucun blessé n'était à signaler et que les wagons ont été inspectés par le CN qui a confirmé qu'aucune matière dangereuse n'était présente. Une enquête est en cours. Les rues touchées ont été fermées à la circulation et rouvriront une fois que tous les débris auront été retirés. Deux individus sont actuellement hospitalisés après une embardée survenue hier après-midi dans le secteur de Litchfield, en Outaouais, dans la MRC de Pontiac. Les services d'urgence ont été appelés à se rendre sur la route 148 aux alentours de 16h30. L'embardée impliquait un véhicule. Élisabeth Marquis, porte-parole de la Sûreté du Québec, a expliqué que les deux individus ont été transportés vers un centre hospitalier. Elle a ajouté que l'un d'eux aurait subi des blessures sérieuses et que sa vie pourrait être menacée. Un incendie hors de contrôle près de Boston Bar, en Colombie-Britannique, a plus que décuplé sa superficie estimée la veille et les équipes d'intervention ont demandé des ressources supplémentaires pour le maîtriser. Le service des feux de forêt de la Colombie-Britannique a indiqué dans une mise à jour que l'incendie de Brunswick Creek s'étendait désormais sur plus de 12 km carrés. Et puis Summer McIntosh est la nouvelle détentrice du record du monde du 200 mètres papillon féminin. La sensation de la natation a touché le mur en 2 minutes 1 seconde 65 centièmes hier soir lors des essais canadiens, battant la marque détenue de longue date par la nageuse chinoise Liu Jijie. C'était vos actualités Arsenal Média. On vous souhaite une bonne journée à notre antenne.
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6: La météo, mais avant même de parler de météo, mais non, on va faire ça tout de suite. T'sais, on va changer la donne, on va vous livrer un petit brin de sport rapide aussi quand même pour le sport ce matin. Pardon. La météo, c'est généralement ensoleillé aujourd'hui, c'est la bonne nouvelle. Amateurs de golf, de vélo, de marche, de plate-bande, jardinage, etc., etc. C'est la journée parfaite. Généralement ensoleillé, 29 degrés, humidex à 34, indice UV 7, ce qui est quand même élevé. Petite crème solaire, je veux dire. Ben, un petit chapeau, casquette, quelque chose comme ça. Oui, bien, ça va bronzer aujourd'hui, pas dire ça. Quelqu'un qui veut se faire bronzer, c'est pas mal la bonne journée. Il y a quelques nuages qui sont attendus pour ce soir, cette nuit, 19 degrés. Demain, mardi, on dit soleil également, à peu près comme aujourd'hui. 29 degrés, humidex 34, copie conforme finalement. Indice UV 8, très, oui, très élevé, on va dire. Au même titre que c'est quand même élevé aujourd'hui, là, avec 7, là. UV, indice UV. Tu comprends? Parfait. Ça, ça veut dire, garde protection. Protection obligatoire. La nuit de mardi, ça va être un ciel dégagé avec 18 degrés. Mercredi, hein, pourquoi pas? Soleil encore, 31 degrés. Les passages nuageux dans la nuit de mercredi, 21. Et là, tu me dis, ben ouais, ben bon, Paul, c'est beau, là, mais on ne veut pas une sécheresse non plus. Une sécheresse. Hein? Pas une sécheresse, une sécheresse. Voilà. On parle quand même de jeudi. Retour un petit peu d'averse. Averse 26 degrés, averse d'ennui de jeudi aussi avec 18 degrés. Fait que ça va être de la pluie pour jeudi, ce qu'on comprend. Averse veut pas dire que ça va être de la pluie intense et tout, là, mais quand même. Vendredi, ça va être alternance soleil-nuage. Il y aura quand même encore un 40% de possibilité d'averse avec 27 degrés. Ciel dégagé dans la nuit de vendredi 13. Et vite comme ça, je te donne ton week-end. Samedi, soleil 27, dégagé la nuit 15. Et même dimanche, alternance soleil-nuage, 26 degrés. Coudonc, comme qu'on comprend, jeudi, des averses. Sur le pourcentage à 40 pour vendredi, mais pour le reste, on est dans le beau temps, là. Fait que, tu sais, sur 7 jours, il y a 2 jours où que... Puis c'est pas une grosse tendance, là, une grosse quantité de pluie, puis tout, là. À 40 % pas sûr qu'il va en avoir, c'est 60 % de pas. Hein? De oui, mais de non à 60 % aussi, quand même, faut le dire. Fait qu'il faut s'en, on s'en sort bien. On a une semaine assez parfaite. Et si t'es tombé en vacances ou si tu l'es déjà, profite-en, mon ami, pour aller te saucer dans la piscine, si tu peux, parce que ça va être

des belles journées chaudes et même faire plein de choses intéressantes. Aller sur la route, hein, enlever le capot de ta voiture décapotable, puis d'aller rouler en quelque part pour simplement profiter de la vie et des vacances. Ça, c'est si t'es en vacances. OK. La météo, en tout cas, un gros merci de nous avoir parlé de ça. Ça fait du bien. Merci Environnement Canada de nous donner les détails. Puis là, ben, on va se transporter vers un peu de musique.

On pense à de même, c'est sûr et certain, en cette journée de lundi. Puis je vous rappelle aussi qu'aujourd'hui, on devrait avoir Fleur d'acier. Oh! Ça, ça se passe à la salle Kingsley. Puis on va parler de ça tantôt, un petit brin plus tard. Il y a un petit point d'interrogation au bout parce que je te dirais que on va probablement vous livrer le tout demain en entrevue. Fait que, mais c'est rien pour dire qu'on va. On va travailler là-dessus ce matin, aujourd'hui, en ce lundi. Mais alors, retiens ça, puis je t'en parle demain, ça c'est sûr. En attendant, nous, le temps de vous donner un peu de Fergie avec Ludacris 2007, Machine à voyager dans le temps. J'aime ça quand on va jusqu'en 2007. Il y a Man I Need, Olivia Dean et Danny Bédard avec Il y a du monde. C'est comme ça, survivre en 101.9, on est à 7h08. On pense à demain. Bon lundi.

Ça, ça va faire du bien parce que il y a du monde comme ça, trois petits points, 2004 avec Danny Bédard. Et ça va tourner pour Jean-Philippe qui nous écoute en voiture, direction le boulot. JF, belle journée. Et on part ça de même.

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9: Bonjour, bon début de journée. Ici Claude Marquis. Voici vos actualités. Un piéton qui marchait en plein milieu de la route 116, tard vendredi soir, n'a pu échapper à l'inévitable appel civil. Les policiers de la Sûreté du Québec ont été appelés vers 22h alors que l'homme a été heurté par un véhicule. Le décès du piéton, âgé de 60 ans, a été constaté au centre hospitalier, a indiqué la sergente Béatrice Dorsainville, porte-parole de la SQ. L'identité de la victime n'a pas été dévoilée et les circonstances ayant mené à cette collision étaient nébuleuses en début d'enquête. L'alcool ne semblerait pas être en cause, selon les premières informations. La ville de Princeville souligne une nouvelle étape dans le projet d'agrandissement de l'entreprise Intral, un manufacturier de fils en alliage d'aluminium. La deuxième phase prévoit la construction d'un bâtiment industriel de plus de 2 700 m², un investissement de 5 millions de dollars. Le maire de Princeville, Raphaël Guérard, affirme que cet investissement confirme le dynamisme du secteur industriel et la confiance d'Intral envers Princeville. Et le Centre de formation en entreprise et récupération Normand Maurice à Victoriaville tiendra une grande vente de surplus de matériaux de couture ce jeudi. Tissus, accessoires, fournitures et divers matériaux seront offerts à très faible coût afin de libérer de l'espace dans l'atelier et de leur donner une seconde vie. L'activité s'adresse autant aux couturiers et artisans qu'aux organismes, écoles et amateurs de création. Cette initiative s'inscrit dans la mission du CFER qui vise à former les jeunes tout en favorisant la récupération et la gestion responsable des ressources. C'est ce qui complète vos informations. 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
10: Merci beaucoup. On est en avance. On est quoi déjà à 7h22? On est en avance avec l'actualité. Puis c'est parfait comme ça. Ça nous donne aussi le temps de profiter du soleil. On a du lousse, comme on dit. Avant même de parler de la météo, je vais quand même aussi vous rappeler qu'on a un petit peu de sport. Puis on va faire le tour un peu aujourd'hui. On prend le temps. Baseball majeur, Montréal, qui ont 4 matchs. Plus 2 interligues qui vont être disputées cette semaine. Ça va être à surveiller dans le baseball majeur. Dans l'américaine, il y aura un match plus 1 interligue également. Alors, tu sais, amateur de baseball, là, ça va être intéressant, ça, les amis. Puis garde, juste pour donner une idée, aujourd'hui, on est lundi. Je vais te donner ça dans le mille, là, quand même. Les Mets de New York contre Atlanta, 19h. Milwaukee-Saint-Louis, Arizona-San Diego. Et, bien sûr, Colorado contre les Dodgers. Et le match interligue, il y en a deux, dans le fond, c'est Houston contre Washington et Toronto contre San Francisco. Ça, c'est du côté, bien sûr, de la Ligue nationale. Dans la Ligue américaine, juste pour vous rappeler que oui, aujourd'hui, New York Yankees, Tampa Bay, 18h40. Et dans l'interligue, il y aura Philadelphie contre Kansas City à compter de 14h10 aujourd'hui. Voilà, voilà. Fait que ça va être ça, là. Baseball, tu sais que t'aimes ça? Quand ben, quelqu'un qui est abonné au la Ligue de baseball majeure, je pense que oui, aujourd'hui, ça va être une journée pour se gâter. Puis ça a l'air qu'il fait beau partout dans le monde. J'exagère un peu, là, mais quand même. Ligue canadienne de football, on parle de victoire de Winnipeg qui ont gagné 14-13 contre Hamilton. Ça s'est passé hier dimanche. Belle victoire de Winnipeg. Ben, malgré tout, match serré. Que voulez-vous? C'est comme ça. Ça, c'est, ben, c'est un peu, hein, autant pour un partisan des gagnants comme des perdants, là, c'est un peu essoufflant. Tu sais, tu souhaites la victoire, puis finalement, ça s'est soldé avec un point d'écart. Alors, bravo Winnipeg, ils ont gagné 14 à 13 contre Hamilton. Dans la FIFA, bien sûr, Espagne-Portugal qui vont jouer à 15h. La Belgique, dans la FIFA, vont jouer contre les États-Unis. Ça se passe aujourd'hui. Et tantôt, je vais te revenir sur le fameux Grand Prix qu'il y avait en fin de semaine. J'ai des détails de M. Sirois, là, puis je vais aller vous chercher les informations, là, les amis, puis on va tout savoir un petit brin plus tard. Mais prochain bulletin. Parfait? OK. La SLN, on parle bien sûr de Ottawa qui ont gagné 3-1 contre Calgary. Halifax qui ont gagné 1-0 contre... Toronto qui ont gagné 1-0 contre Halifax. Et dans le baseball majeur, on rappelle que Quaticook, ils ont perdu. Ben oui, mais c'est le fun d'entendre ça quand ils ont perdu contre Victo. Mais un match serré. Victoire de 12 à 11 pour Victoriaville. Il y a également Sherbrooke qui ont gagné 10 à 5 contre Shawinigan. Victoire également d'Actonville, 9 à 6 contre Drummondville. Montréal ont gagné 8 à 1 contre Saint-Jean-sur-Richelieu. Et victoire serrée de Granby, victoire de 3 à 2 contre les Cardinals. Et ça, ça s'est passé hier, en fin de semaine. Et voilà. Dans le baseball circuit Roger Brulotte, Granby contre Longueuil aujourd'hui et Québec contre Trois-Rivières. C'est bien ça? Merveilleux. En attendant, nous, on va filer vers un autre moment qui peut vous inspirer. Surtout si t'as le goût d'aller jouer au golf, faire du vélo, hein, aller prendre une marche, aller jouer au golf. Ben oui, tu dis golf pour le vrai, oui. OK, parfait. C'est une belle journée pour le faire aujourd'hui. Puis la météo, ben c'est une commandite d'ailleurs, justement, du club de golf de Victoriaville. Fait que, question de vous dire qu'on parle de ça là, non? En tout cas, moi, j'ai vraiment le goût de parler ça, là.
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10: Avant même de tourner la musique, oui, on est survivant. Puis je veux rectifier le tir. Club de golf Laurier, Club de golf Victoriaville, c'est la même famille. Hein? Fait que, regarde, tu sais, salut Club de golf Laurier, salut Club de golf Victo. Et en même temps, parce que je continue dans l'actualité sportive, on va dire comme ça, hier, je peux vous annoncer, et puis je pense que tout le monde peut-être est au courant, si tu ne l'es pas, suis ce que je te dis là, puis garde, là, c'est une triste nouvelle pour le club de golf d'Asbestos qui ont... Il y a eu un gros feu, accident, où ce que le feu a pris. Autant que on a le chalet qui est... Merci beaucoup. Perte totale aussi sur l'endroit où ce que tu es golfeur, là, quand t'es membre en quelque part, souvent tu vas laisser ton sac de golf là, ta voiturette, puis tout ça. Et dans ce hangar-là, où ce qu'on on protège, et bien sûr, on prend en consigne, mais je dis pas en consigne, mais c'est un peu une place où tu laisses ton sac de golf, tes bâtons, puis tout ça, puis tes effets personnels de golf, puis tout ça. L'incendie, ça a tout ravagé. Tout est une perte totale. J'ai rien vu de tout ça, mais j'étais, moi, sur un terrain de golf en quelque part, puis j'ai entendu la nouvelle, puis c'est triste. Puis je vais vous dire de quoi... Je sais pas combien de d'équipements de golf, quand je parle d'équipements, le sac de golf, les bâtons, les voiturettes, tout ce qui s'appelle... ce que tu as besoin pour jouer au golf, là, dans un hangar, quand t'es membre, tu laisses ça là, puis garde, tu gardes, quand je vais revenir, je vais aller chercher mon sac, puis tout. Pis... Et là, c'est une perte totale. Fait que j'essaie de m'imaginer la valeur totale de la perte du bâtiment, du chalet, de tous les équipements, de tout ce que tu avais, je sais pas, moi, dans ton sac de golf, puis tout. C'est... une triste nouvelle pour les golfeurs. Écoute bien, c'est sûr que tu vas me dire, ouais, mais il y a certainement des assurances. Ouais, sûrement. Mais au-delà de ça, c'est veux dire, quand ça fait 10 ans, 15 ans, tu joues avec tes bâtons, puis t'es habitué, puis tout ça. Puis juste là, de faire une petite parenthèse entre quand est-ce qu'on joue au golf, il faut-tu aller s'acheter un sac, puis comment ça fonctionne, puis comment ça va se régler, puis C'est triste comme nouvelle, mais en même temps, c'est un événement qui est arrivé en fin de semaine. Alors, je sympathise avec tous ceux qui sont membres là-bas, puis qu'ils doivent aujourd'hui se réveiller en se disant, ben là, wow, faut que je reporte ça à zéro, puis comment ça va fonctionner, puis là, c'est les assurances, puis... Ah, en tout cas, c'est pour dire que c'était tout un incendie, puis ça a été un beau ravage, comme on dit. Mm. Fait que je salue amis golfeurs d'Asbestos et tous ceux même qui... fait que ça va changer un peu la donne pour les prochains jours. Probablement que oui, le terrain n'est pas affecté de ça, mais au-delà de ça, tout est à refaire. Tu comprends? Parfait. Et puis, il y avait un endroit où tu pouvais louer les salles là-bas, puis tout. Et tout ça, ça vient de changer. Ah, tu sais, je me mariais là. Moi. Ah, OK, ben c'est ça. Prise 2. On va parler météo parce que la journée aujourd'hui, on parle de généralement ensoleillé, 29 degrés, humidex à 34 et quelques nuages attendus pour ce soir, cette nuit, avec un 19 comme minimum. J'avais le goût de le répéter parce que mon chum ici vient de... Hey, t'as-tu parlé de la météo? J'ai rien compris. Mais là, je te répète. Mardi, on devrait avoir quoi? 29 degrés, humidex 34 et ciel dégagé dans la nuit de mardi avec 18 et encore du soleil. J'arrête à mercredi, là. Soleil, 31 degrés, passage nuageux dans la nuit de mercredi, 21. Voilà. On souhaite pas d'éclair, on souhaite pas d'incendie, on souhaite juste que tu t'amuses, puis que tu aies du fun. Puis bonne chance et triste nouvelle à Asbestos, mais quand même, c'est sûr, la vie continue, on va passer au travers, mais c'est plate en temps. Ricky Martin nous dit simplement « Living la vida loca ». On est en 1999, on va se souvenir de Ricky Martin. T'as le goût de danser, laisse-toi aller. Si t'es en voiture direction le boulot, je te souhaite un bon lundi 6 juillet. Il y a le Blue Jeans Bleu qui s'en vient avec Scotch and Posh. Ça, c'est pas pire, ça. Ça date de 2025. On va aller faire un tour en 2022 avec M. Francis de Grand Pré. On va aller faire un tour au Colorado. En attendant, ben oui, un lundi 6 juillet qui va être quand même très intéressant. Parce que, un, la beauté de la chose, c'est qu'il fait beau. Hein? Si t'as le goût de t'amuser, avoir du fun, faire du vélo, c'est une belle journée pour le faire. Et salutations à tous les tout-petits qui sont en congé. Hein? Qui en profitent. Ceux qui sont en vacances également, puis qui en profitent. Abusez de la journée parce qu'il va faire beau toute la journée. Ça donne le goût de danser, hein? Oh!

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7: 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Deux affaires à vous dire aujourd'hui, avant même qu'on tourne vers la 8e heure. On a du lousse un peu, pas beaucoup, mais un petit peu. Parfait. Juste pour vous rappeler que l'Expo agricole de Victoriaville s'en vient du 21 au 26 juillet 2026. Et bien sûr, lancé en quelle année, ça, l'Expo de Victo? Je te pose la question, probablement t'étais un pro de ça. T'étais peut-être pas au monde à ce temps-là, mais... ou en tout cas, tu te souviens de ta génération qui t'ont emmené aujourd'hui, là. Mais ça date de 1858. L'Expo agricole de Victoriaville et l'air de rien, l'Expo de Victo. Parfait. Fait que ça s'en vient du 21 au 26 juillet et je te parle de ça parce que c'est comme bientôt. Puis peut-être qu'on aura des petites surprises pour vous. Je vais pas trop vous dire de choses, là, mais on sera là. On est partenaire de l'événement. Et bien sûr, les hommes forts également qui vont être là. Oh! Ça aussi, ça risque d'être intéressant. Puis les tout petits, comme les plus grands, on s'amuse à l'Expo, puis ça s'en vient très bientôt. En attendant, moi, j'ai juste le goût de te rappeler qu'on est toujours en musique dans les prochaines secondes, mais avant, il y a un petit moment sérieux qui s'en vient. Ça, c'est important. Et une autre chose qui est importante aussi dans la vie de tous les jours, puis je fais un petit mea culpa là-dessus, puis tu vas bien comprendre, HDA, Fondation Hôtel-Dieu d'Arthabasca, il y a plein 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Alors voilà. J'aime ça, prononcer ça avant même de dire qu'on s'en va à la pause. Et actualité s'en vient avec ton 8 heures. 8h01 déjà? OK, on est rendu là.
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4: Bonjour, ici Michel Scarpino. Voici le bilan de l'actualité. Un déraillement de train a eu lieu.
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4: Bonjour, ici Michel Scarpino. Voici le bilan de l'actualité. Un déraillement de train a eu lieu hier après-midi.

0: Une enquête est en cours. Les rues touchées ont été fermées à la circulation et rouvriront une fois que tous les débris auront été retirés. Deux individus sont actuellement hospitalisés après une embardée survenue hier après-midi dans le secteur de Litchfield, en Outaouais, dans la MRC de Pontiac. Les services d'urgence ont été appelés à se rendre sur la route 148 aux alentours de 16h30. L'embardée impliquait un véhicule. Élisabeth Marquis, porte-parole de la Sûreté du Québec, a expliqué que les deux individus ont été transportés vers un centre hospitalier. Elle a ajouté que l'un d'eux aurait subi des blessures sérieuses et que sa vie pourrait être menacée. Un incendie hors de contrôle près de Boston Bar, en Colombie-Britannique, a plus que décuplé sa superficie estimée la veille et les équipes d'intervention ont demandé des ressources supplémentaires pour le maîtriser. Le service des feux de forêt de la Colombie-Britannique a indiqué dans une mise à jour que l'incendie de Brunswick Creek s'étendait désormais sur plus de 12 km carrés. Et puis Summer McIntosh est la nouvelle détentrice du record du monde du 200 mètres papillon féminin. La sensation de la natation a touché le mur en 2 minutes 1 seconde 65 centièmes hier soir lors des essais canadiens, battant la marque détenue de longue date par la nageuse chinoise Liu Jijie. C'était vos actualités Arsenal Média. On vous souhaite une bonne journée à notre antenne.
1: Merci beaucoup pour l'actualité. On va parler vite, vite comme ça, un peu de sport. Parce que oui, il y a du baseball majeur aujourd'hui, hein, ce lundi. Hey, bon lundi, tout le monde. Le soleil brille. Hein? Est-ce que tu vas avoir un match de baseball? OK. On va quand même rappeler qu'il y a 4 matchs dans la nationale au baseball aujourd'hui, dont 2 interligues. Du côté de l'Américaine, un match et également un match interligue. Et je rappelle aussi que la Ligue canadienne de football, juste un petit résumé de hier, dimanche, victoire, bien sûr, de Winnipeg, 14 à 13 contre Hamilton. Et la FIFA, on a, bien sûr, une compétition qui se fait aujourd'hui. 15h, Portugal vont recevoir l'Espagne. À 20h, les États-Unis vont recevoir la Belgique. Et tout ça se passe aujourd'hui, lundi le 6 juillet. Dans la SLN, Calgary ont perdu hier. C'est une victoire d'Ottawa qui gagne 3-1 contre Calgary. Il y a aussi un autre match qui était présenté. C'est Toronto qui ont gagné 1-0 contre Halifax. Tu sais, quand tu dis le soccer, c'est pas des hauts, hauts pointages, mais à 1-0, tu dis, OK, c'était le fun à voir, mais il y avait aussi du spectacle. La Ligue de baseball le Major Québec, on rappelle que Victor a gagné 12-11 contre Coaticook hier. Sherbrooke l'ont emporté 10-5 contre Shawinigan. Drummondville, qui se sont inclinés, eux autres, victoire d'Actonville 9-6. Saint-Jean-sur-Richelieu également s'incline. Victoire de Montréal 8-1 contre Saint-Jean-sur-Richelieu. Et Granby qui gagne 3-2 contre les Cardinals. Voilà pour le baseball majeur Québec. Je vais terminer quand même en vous rappelant aussi que il y a le baseball circuit Roger Brulotte. Granby joue contre Longueuil aujourd'hui, puis Québec contre Trois-Rivières. C'est bien ça, ouais? Merveilleux. Oh, que la vie est belle quand la météo est là et qu'il fait beau. Va-t-il faire beau aujourd'hui? C'est une belle et bonne question à poser là.
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1: Je suis sûr qu'ils vont faire beau aujourd'hui parce que le soleil brille, c'est généralement ensoleillé aujourd'hui, 29 degrés. Humidex 34, indice UV 7, quelques nuages attendus pour ce soir, cette nuit avec 19 degrés. Demain mardi, on parle de soleil 29 degrés, humidex 34, c'est à peu près pareil comme aujourd'hui, là. Avec un indice UV 8, ce qui est quand même élevé. Ciel dégagé dans la nuit de mardi avec 18 degrés. Mais là, je vais aller un petit peu plus loin. Mercredi, soleil 31 degrés. Ça sera la plus chaude. Avec des passages nuageux dans la nuit de mercredi, 21 degrés. Puis là, ben, je vais te donner ça jusqu'à... Non, on va te faire ça jusqu'à dimanche, là. Hein? Ça coûte rien. Bon. Jeudi, on dit des averses. Aïe, aïe, aïe. 26 degrés. Averses aussi dans la nuit, 18. Vendredi, ça change un peu. Alternance soleil-nuage avec un 40% peut-être d'averses. 27 degrés. Dégagé la nuit, 13. Samedi prochain, ça va venir vite, ça, là. Ben oui, ça part de même lundi, là, mais samedi, on dit soleil 27, dégagé la nuit 15, et même dimanche, je peux aller jusque-là, bon, là, alternance soleil-nuage, 26 degrés. Fait que c'est pas si pire. Il y a une journée où ce que jeudi, là, selon Environnement Canada, des averses. Puis, ce ne sera peut-être pas des grosses averses. Fait qu'il faut y aller tranquillement.

prendre ça avec un petit grain de sel. Ça s'améliore vendredi, puis on a un beau week-end en perspective. Voilà. C'est la météo qui a été présentée. Merveilleux. Là, c'est le temps de vous présenter un peu de music en vous rappelant également qu'aujourd'hui, on est lundi, le 6 juillet, et on passe de même en musique dans deux petites secondes. Tu vas adorer ce qui s'en vient parce que ça va faire du bien.

Même. Je te donne la question extrême, on y réfléchit, puis tantôt, aux alentours de 8h25, 8h30, avec Claude Marquis, on lui pose la question et on répond à la question extrême de ce lundi aujourd'hui. Plus d'une personne sur deux dit avoir ceci depuis qu'elle est enfant, jeunesse éternelle, comme on dit. De quoi s'agit-il? Plus d'une personne sur deux disent avoir encore ceci depuis qu'elle est enfant. Qu'est-ce qu'il est question de quoi? De quoi s'agit-il, devrais-je dire? Ouais. La réponse s'en vient tantôt. C'est la question extrême de ce lundi aujourd'hui, le 6 du mois de juillet. Bonne chance. Faites vos paris à la maison, au bureau. C'est ça. C'est quoi? On va donner la réponse. Tu vas être surpris. Puis peut-être que non, parce que tu l'as déjà, la bonne réponse. Ah, regarde ça, toi. Moi, j'ai la réponse en musique. Avec Pink, Trust Fall. Madonna s'en vient tantôt avec Material Girl. Oh!

Trust Fall. Et là, c'est le temps de vous ramener en 1984, les amis. À l'époque où on n'avait pas cheveux gris. Oh! Hein, je viens de voler le punch. OK. C'est Madonna, Material Girl. Oh que oui, bien sûr. On est sur la route, on est direction le boulot, déjà arrivé, on est au travail. Bon lundi à tous. Je sais que ça commence à sentir les vacances pour certains, mais en attendant, bonne journée au boulot, maestro.

0: Oh, il y a Sandra qui nous dit que ça roule bien quand tu as une petite chanson comme ça de Madonna sur la route. Elle est prudente, direction Thetford. Non, Saint-Ferdinand. OK, parfait. Ben, c'est juste pour vous dire qu'on est avec vous ce matin. 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Hein? Je donne pour le médecin qui a pris le temps... malgré tout. Parce que c'est ça. Quand tu pars, là, puis tu t'en vas là-bas, que ce soit à l'urgence ou même être hospitalisé, il y a plein de raisons pour lesquelles il faut donner des fois. Puis ce geste-là est valable pour le reste de tes jours. Oh oui, tu vas toujours y penser que je donne pour apaiser les pertes de mémoire et de la peur. Hein, tu vois, c'est ça. Ça, tu me vois venir. Oui. Parce que l'air de rien, en vieillissant, il peut tout arriver. Hein? Ça peut être ça, tu peux devenir inconscient, tu peux avoir besoin de soins, puis quand tu sais que tu as un hôpital qui est bien... oui, tu sais que ben la note de passage est plus que passage, là, et ils sont vraiment de qualité supérieure. J'aime ça dire ça de même, là. Mais c'est aussi de dire qu'on est vraiment choyé d'avoir un hôpital de même avec des gens qui y travaillent et qui sont là pour donner... de leur temps et de leur expérience et des bons soins. 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Ouais. Tu vas-tu des fois à l'urgence, tout ça de même, je dis rien, là, mais tout le monde a besoin, à tous les jours, tout le monde a besoin d'aller faire un tour à l'hôpital. Je dis ça de même, c'est pas pour rire, là. C'est vraiment sérieux ce que je te dis. OK, Madonna, merci beaucoup. 1984, on peut-tu se transporter en 2025 avec Lou Adrienne Cassidy? OK, je s'en viens.
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9: 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On est dans leur studio, bien sûr, sur Viva 101.9. Et celle qui prend les commandes à partir de maintenant, la seule et unique Claude Marquis. Bon matin, Claude.
10: Bon matin, Paul. Bon lundi.
9: Oui, bon lundi. Le début de la semaine. Puis la semaine, ça va aussi donner un petit bilan de ce qui s'est passé en fin de semaine, puis tout, là.
10: Absolument. Tu fais bien de le mentionner parce que c'est avec ça qu'on va commencer ce matin. Vendredi soir, un piéton qui marchait en plein milieu de la route 116 à Plessisville a été happé mortellement par un véhicule.
9: Ben voyons donc.
10: Les policiers de la Sûreté du Québec ont été appelés vers 22 h après que l'homme dans la soixantaine ait été happé, heurté par un véhicule. Son décès a été constaté en centre hospitalier. L'identité de la victime n'a pas encore été dévoilée, mais ce qu'on sait, c'est que les circonstances ayant mené à cette collision étaient un peu nébuleuses en début d'enquête. Selon les premières informations, on sait que l'alcool a été écarté de l'équation, mais il y a une enquête là, qui suit son cours pour déterminer un peu ce qui a mené à cette collision. Donc, je vous rappelais que le piéton marchait en plein milieu de la route 116 à Plessisville, tard vendredi soir. Il a été happé et son décès a été constaté en centre hospitalier. Il y a une enquête qui est menée à ce sujet.
9: On en saura un petit peu plus un peu plus tard.
10: Oui, probablement dans le courant de la semaine, à tout le moins son identité. Là, généralement, c'est la suite des choses de connaître l'identité de la victime. Un rappel que l'identité, elle est dévoilée par le coroner une fois que les proches de la victime sont avisés en premier lieu du décès de la personne. Par la suite, les médias peuvent s'emparer de la nouvelle.
9: Okay.
10: Sinon, une autre belle nouvelle, en fait, une bonne nouvelle du côté de Princeville, la ville de Princeville qui souligne une nouvelle étape dans le projet d'agrandissement de l'entreprise Intral qui est située sur le boulevard Carignan à Princeville. C'est un manufacturier de fils en alliage d'aluminium. Il y a une phase de travaux qui prévoit la construction d'un bâtiment industriel de 2 700 m² qui est à prévoir un investissement de 5 millions de dollars. Pour une petite municipalité comme Princeville, quand des grosses compagnies décident d'investir pour rester dans la région, pour sécuriser des emplois, c'est une bonne nouvelle pour le développement économique et pour le développement point de la municipalité. Donc, le maire de Princeville, Raphaël Guérard, qui affirme que cet investissement confirme le dynamisme du secteur industriel presvillois, mais la confiance aussi d'Intral envers la communauté, la raison pour laquelle on investit 5 millions de dollars pour pouvoir poursuivre nos activités en un sol princevillois.
9: Ça crée des emplois, puis en même temps, ça fait travailler le monde.
10: Absolument, et c'est ça qu'on veut, c'est ça qu'on souhaite dans les régions aussi. Et sinon, j'attire l'oreille de ceux et celles qui sont intéressés par la couture, le Centre de formation en entreprise et récupération Normand Maurice, le CFER, va tenir une grande vente de surplus de matériaux de couture ce jeudi.
9: Okay.
10: Le but de cette vente, c'est de libérer de l'espace dans l'atelier, mais aussi de s'assurer que les objets vont avoir droit à une seconde vie. Donc, l'activité s'adresse autant aux couturiers, aux artisans, mais aussi aux organismes, aux écoles, aux amateurs de création qui aimeraient mettre la main sur du matériel à très, très faible coût. L'initiative s'inscrit parfaitement dans la mission du CFER qui vise à former des jeunes, mais tout en favorisant la récupération et la gestion responsable des ressources. Ça va avoir lieu ce jeudi au CFER sur la rue Notre-Dame à Victoriaville de 10h à 18h30. C'est ouvert à tous. Ce sont des prix dérisoires.
9: C'est des achats pas trop chers.
10: Non, exactement. Wow. C'est le but, comme je le disais, c'est vraiment de faire de la place, mais de trouver une seconde vie là, à tous ces matériaux là, qui autrement se seraient retrouvés dans les sites d'enfouissement. Donc, si c'est quelque chose qui vous attire, sachez que le CFER tiendra une grande vente ce jeudi. Tout le détail est déjà sur monvicto.com si ça vous intéresse.
9: Fait que si vous êtes au courant là à cause de Monvicto, Mme Tourmarqué, ben passez le message parce que ça va se passer là, puis c'est à toi de profiter de tout ça.
10: Et voilà. Et c'est ce qui conclut notre bloc d'actualité pour ce matin.
9: J'aime à te garder avec moi pour la fameuse question extrême d'aujourd'hui. Puis je la pose à l'instant à Claude. Et pendant ce temps-là, vous autres, préparez-vous. On va même donner la réponse après mon petit bulletin de sport. Plus d'une personne sur deux disent avoir encore ceci depuis qu'elle est enfant. De quoi s'agit-il? Qu'est-ce que tu te rappelles que tu as encore depuis que tu es enfant?
10: J'ai beaucoup des peluches. J'ai des bijoux aussi. Les bijoux, probablement, ça pourrait être la réponse. Des bijoux, des cadeaux, des trucs qu'on se faisait offrir quand on était plus jeune. Mais moi, c'est beaucoup les peluches puis les bijoux.
9: OK. On met ta réponse dans l'ordinateur. On va suivre ça tout de suite, là, mais dans quelques instants, parce que je vais te parler un peu de sport. Le baseball majeur national, 4 matchs, 2 interligues qui sont présentés aujourd'hui. Dans l'américaine, il y a un match et il y a quand même un match aussi interligue qui est présenté dans le baseball majeur. Ligue canadienne de football, les Winnipeg ont gagné contre Hamilton, une victoire de 14-13, c'est assez serré, merci. Ça s'est passé hier, dimanche. Dans la FIFA, l'Espagne on joue contre le Portugal à 15h aujourd'hui. La Belgique contre les États-Unis 20h. On a la SLN qui ont des résultats. Ottawa qui ont gagné 3-1 contre Calgary. Halifax se sont inclinés. Victoire de 1-0. Toronto qui gagne contre Halifax. Et dans le baseball majeur Québec, Quaticook jouait contre Victo. Hier, victoire de Victo, 12-11. C'était un match assez serré. Il y a eu des circuits, il y a eu des points, puis ben, bravo. Sherbrooke ont gagné, eux autres, 10-5 contre Shawinigan. Actonville ont gagné 9-6 contre Drummondville. Montréal gagne 8-1 contre Saint-Jean-sur-Richelieu. Et le dernier match était Granby contre les Cardinals. Victoire de Granby, 3-2. Voilà, voilà. Puis je vais terminer avec baseball, circuit Roger Brulotte. Oh, ce soir, Granby-Longueuil. Québec contre Trois-Rivières. Voilà. Alors voilà, ça fait le tour du sport. Je vais te glisser un petit mot sur la météo. Claude, faisait-tu chaud à l'extérieur?
10: On était bien, là, comme on le disait tantôt. C'est surtout le soleil qui réchauffe, mais on est très, très bien. Okay. C'est très agréable.
9: Un climat solaire est obligatoire aujourd'hui parce que ça va être généralement ensoleillé. 29 degrés. Ce soir, quelques nuages attendus. On parle de 19 degrés. Demain, mardi, c'est encore beau. C'est encore beau comme nous, on est beau. Beau et belle.
10: Ben,
9: tu viens de dire ça, matin? Bon, soleil demain, mardi, 29 degrés, humidex 34 avec un indice UV 8. Ciel qui va être dégagé dans la nuit de mardi avec un, 18 degrés. Mercredi, c'est encore beau. Soleil, 31 degrés. C'est chaud encore. Passage nuageux dans la nuit de mercredi avec 21. Où ce que ça change un peu, c'est jeudi. On prévoit des averses, 26 degrés. Mais ça va-tu être ça? On sait pas. Même que la journée de jeudi averse, là, ça va donner aussi un 26 degrés. Mais la journée de vendredi, ce sera averse. Donc, alternance soleil-nuage, un petit 40% de possibilité d'averse. Ça, tu vois que ça change, ça s'améliore. 27 degrés, dégagé la nuit de vendredi 13. Puis j'aime ça de faire la semaine, là, mais samedi, soleil 27 pour ton prochain week-end, dégagé la nuit 15. Et bien dimanche, alternance soleil-nuage, 26 degrés. Tu sais, quand on dit qu'on est gâté dans le mois de juillet, là, c'est parti, mon ami. Hein. C'est le temps de prendre les vacances, là.
10: Ben, il y a beaucoup de monde qui sont déjà en vacances, hein. Le début des vacances scolaires rime aussi avec le début des vacances pour beaucoup de monde.
9: Parfait.
10: On les salue, ceux qui sont en vacances, d'ailleurs. Nous, on va en avoir un peu plus tard cet été.
9: C'est sûr. Mais en même temps, on donne nos têtes, on est tout le temps en vacances, nous autres.
10: Ben, quand on fait une job qu'on aime, c'est comme si on travaillait pas.
9: Oh, j'aime ça entendre ça. Je vais prendre ça en note. Quand on a une job qu'on aime, c'est comme si on travaillait pas. Bon, mais on va être payé pareil, ce que je comprends.
10: Ben, c'est ça, c'est ça la beauté de la chose.
9: Merci, Claude, pour tout. Les détails sur, bien sûr, monvicto.com pour tout savoir. Puis la météo, qui nous présentait ça aujourd'hui, là? On parle de même, là.
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9: Oh, je suis en train de bailler, moi, là. Non, blague à part. Claude, je rappelle encore une fois, pour quelqu'un qui a des informations, il arrive quelque chose, qu'est-ce qu'on fait pour... Parce qu'on m'a dit ça l'autre fois. On dit, ouais, mais là, mettons, moi, j'ai vu un accident où il y a un chevreuil dans la rue qui bloque, là, tu sais. Comment on fait pour rejoindre, mettons, l'actualité Monvicto?
10: Il y a deux façons. Ouais. Autant sur votre ordinateur que sur votre version mobile, dans le menu en haut à droite, il y a une section qui s'appelle un scoop. Vous laissez vos coordonnées si vous voulez, bien évidemment, qu'on assure un suivi avec vous, mais vous pouvez me donner le détail de ce que vous avez vu, que ce soit un événement que vous organisez, dont vous aimeriez dont on parle, ou quelque chose que vous avez vu là, qui mérite notre attention, un scoop sur monvicto.com.
9: Facile comme ça, tu le fun avec un peu de participer à l'aventure de l'actualité? C'est comme ça dans la vie. Merci Claude encore une fois, puis on le rappelle en tout temps, monvicto.com pour tout savoir.
10: Oui.
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9: Hey, maman mia, c'est le temps de y aller avec un peu de music. J'ai vu que Rihanna va être là. Maman mia, ça va être Don't Stop the Music. Puis parlant de music, il y a Friends qui va être là, Fuso également, et accompagné de quelques artistes aussi. Et est-ce que tu aimes l'expresso, toi? Le café expresso, tu prends ça des fois?
10: Je suis moins fan de café, moi, en général. Ouais.
9: T'as le droit, hein? Mais la chanson Expresso, tu la connais, de Sabrina Carpenter?
10: Bien sûr.
9: Ben, c'est avec ça qu'on va débuter notre 8h30, 4 minutes et plus. Puis l'air de rien, on s'en va vers... je dirais pas le mot de la fin, mais presque. On va se rendre, il y a Rihanna, ça c'est garanti. Et peut-être qu'on aura le temps aussi pour Fred. Et tout ça se passe sur Vive à 101.9 en cette journée de lundi, le 6 juillet. Puis Claude confirme qu'il fait beau, mais il fait chaud, on est bien aujourd'hui.
10: Ben, en ce moment, oui.
9: C'est ça, coche. Maestro, por favor. Oh, mamma mia. Ben oui, j'ai un expresso ici. J'en prends une petite gorgée avec vous, puis on écoute. Viva!

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2: Oh, 8h45, ça vient bientôt. On termine le tour avec Fusson. Oh, et je vous dis à demain, les amis, à compter de 6h pile. Ciao.

0: pendant l'émission. On part ça de même.
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pas vécu ça une semaine de 5 jours. Avec les 2 dernières qu'on vient de passer. La première avec notre journée de congé pour la fête de la Saint-Jean. Après ça, la fête du Canada la semaine dernière. Là, on entame une semaine qui, ma foi, s'apparente très normale. Mais vous allez voir, ça va bien aller. Peut-être êtes-vous en vacances parce qu'il y en a plusieurs qui sont dans cette situation. Peu importe ce que vous vivez, on est là avec vous autres. On vous accompagne. Diane Simard est très contente d'être avec vous pour cette première partie de journée jusqu'à l'arrivée de votre lunch 80-90-2000 en ce 6 juillet. Journée internationale du baiser. Ah, est-ce que vous avez bien commencé votre journée avec cet échange de salive? Très, très, très avantageux, hein? Oui, d'échanger ce genre de baiser. J'aurai l'occasion de vous en parler. Et également, le Bermuda, très à la mode pour cet été. On y reviendra à travers de l'excellente musique. On part ça avec Ray Aviva.

dans la série Signature, tout comme l'ont eu aussi Stevie Nicks, Kylie Minogue, David Bowie, Elvis Presley, Elton John. Alors, cette collection Barbie Signature, on y retrouve maintenant celle de Miley Cyrus. Alors, elle voulait qu'elle ait vraiment un look qu'elle porte dans son clip Golden Burning Sun. Alors, la Barbie porte un ensemble deux pièces en simili-cuir avec un pantalon, une veste à capuche et des escarpins noirs à bout pointu. Elle tient un micro dans sa main aussi et par voie de communiqué, Miley Cyrus a dit que ça a été assez long à créer parce que on voulait qu'il n'y ait aucun détail ne soit négligé dans la collection de cette poupée. Alors qu'il s'agisse du look, de la coiffure, des accessoires, du maquillage ou de la silhouette, chaque détail a été pensé et vraiment, elle dit que la boucle est bouclée sur son compte Instagram, c'est ce qu'elle a dit. Alors, la poupée de collection Barbie Signature Miley Cyrus est en vente au prix d'environ 125 $ canadiens. La voici, la star avec Used to be Young à Viva.

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1: Oh, je filerais vendredi, moi, quand j'entends une chanson comme Life is Life de Willie William qu'on vient de vous offrir dans Viva l'avant-midi. Alors, c'est une belle semaine qui commence. On la passe ensemble. C'est tellement le fun avec Jean-François Posé en réserve musicale et sa nouveauté emmêlée dans ses cheveux. Et juste avant, c'est un classique signé Paul Young qui s'invite Every Time You Go Away à Viva.

0: récemment, le 3 juillet, elle était du côté de Lac-Aux-Saumons. Elle a assisté aussi à la fête du Canada le 1er juillet à Saguenay, à Chicoutimi. Mais à la zone portuaire, le spectacle a été courté parce que il y avait des orages. Alors, hein, on a bien beau avoir du bon vouloir du côté des artistes, des organisateurs, mais des fois, c'est plus grand que nous. On n'a pas trop le choix. Hein? Alors, prochaine date à l'horaire pour Marie-Mé, Saint-Jérôme, hein, Festival des Lumières, le 11 juillet. Elle passera par Sept-Îles le 17 pour Vieux Quai en fête. Elle sera également à la fête du Lac des Nations à Sherbrooke le 18 juillet, le 24 juillet à Québec pour la fête de la famille de Saint-Émile. Au Festiplage de Cap d'Espoir le lendemain 25 juillet, elle va passer par Rouyn-Noranda pour Osisko en lumière le 7 août et le 15 août, elle sera du Festival Bière et Bouffe à Saint-Calixte. Alors, n'hésitez pas à voir nos artistes un peu partout hein, dans les nombreux festivals au Québec. Ça sent l'été, c'est tellement le fun. Look à l'avenir et UB40 en parlant d'été, à Viva, restez là.
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peu importe, parce que c'est la Journée internationale du baiser aujourd'hui. Et vous savez que c'est très bon pour la santé. Oui, si je peux vous donner un argument là, pour essayer de convaincre le chum de d'embrasser un petit peu plus souvent. Alors, ça libère des hormones du bonheur, comme l'endorphine, l'ocytocine. Ça réduit le stress et la douleur. Ça renforce aussi l'immunité parce qu'il y a beaucoup de bactéries hein, qui sont échangées, des millions de bactéries, en fait. Ça améliore aussi la santé bucco-dentaire en stimulant la production de salive. Alors, juste des bonnes affaires là, pour les échanges de baisers. Allez-y passionnément. Et vous savez qu'un baiser passionné mobilise des dizaines de muscles faciaux. Hein? C'est une histoire d'entraînement en plus, cette affaire-là. Jusqu'à 34 et corporel à part de ça. Et ça permet de brûler quelques calories supplémentaires. Non, mais tout est dans tout. Bonne journée internationale du baiser avec Pelle Chaviva.

populaire chez les modeuses et également chez la génération Z. Alors, c'est le fameux Bermuda camouflage. Oui, celui qui était très populaire dans les années 2000 là, chez les rappeurs américains dans leurs vidéoclips ou littéralement pour les entraînements militaires. Hein. Mais là, je peux vous dire qu'on redonne un nouveau souffle au Bermuda camouflage et on peut un peu casser son allure plus masculine et donner une petite touche féminine avec un débardeur blanc.

0: masculin du Bermuda camouflage, mais avec la touche féminine, on peut y aller avec des beaux bijoux dorés également pour que ça fonctionne bien. On peut même y aller avec un look plus chic, chemise impeccable, un veston ajusté, un blazer. Tout ça, ça fonctionne super bien là, pour le Bermuda camouflage. Alors, à adopter sans compromis cet été. À venir dans un instant, Alex Warren à Viva.
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4: Bonjour, ici Claude Marquis, voici vos actualités. La ville de Princeville souligne une nouvelle étape dans le projet d'agrandissement de l'entreprise Intral, un manufacturier de fils en alliage d'aluminium. La deuxième phase prévoit la construction d'un bâtiment industriel de plus de 2700 m², un investissement de 5 millions de dollars. Le maire Raphaël Guérard affirme que cet investissement confirme le dynamisme du secteur industriel et la confiance d'Intral envers Princeville. Et un piéton qui marchait en plein milieu de la route 116 tard vendredi soir n'a pu échapper à l'inévitable à Plessisville. Les policiers de la Sûreté du Québec ont été appelés vers 22 heures alors que l'homme a été heurté par un véhicule. Le décès du piéton, âgé de 60 ans, a été constaté au centre hospitalier. Son identité n'a pas été dévoilée et les circonstances ayant mené à cette collision étaient nébuleuses en début d'enquête. C'est ce qui complète vos informations. 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

2027. Alors, on a le temps. Vous pouvez le voir en supplémentaire un petit peu partout au Québec. N'hésitez pas. Notre prochaine invitée, elle, oui, c'est une Québécoise qu'on aime, mais qui est en tournée présentement là, du côté de l'Europe. Alors, c'est le Maroc qui l'attend cette semaine. Charlotte Cardin, alors qui vraiment est extrêmement populaire de l'autre côté de l'océan. Elle qui nous a offert une nouveauté hein, récemment, Take Me Back, alors nouveau single qu'on va retrouver sur son album qui est en préparation, troisième album studio pour elle qui devrait sortir cet automne, sur lequel on va retrouver également The Way We Touch que je vous offre maintenant. Voici Charlotte Cardin à Viva.

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Poirier s'invite dans les prochaines secondes. Oui, Taylor Swift et Travis Kelce se sont dit oui, finalement, autour de 19h30, vendredi. Alors, ça s'est passé au Madison Square Garden.

Grant, entre autres, et le célébrant était Adam Sandler. On l'avait pas vu venir, celle-là. C'est quand même drôle. Happy Gilmore qui marie Travis Kelce et Taylor Swift parce que c'est un ami hein, du marié, semble-t-il. Alors, on parle d'un budget de 15 millions.

thrift en donnant comme ça des œuvres de charité. Bon, on peut pas dire que bon, ils ont donc bien dépensé pour leur mariage. On a dit qu'il y avait aucun téléphone qui était admis à l'entrée, mais son équipe technique a tout filmé. Alors peut-être un film documentaire à venir sur ce mariage de l'année. Elle contrôle son image, ça c'est certain. Alors Taylor Swift, toutes nos félicitations. La voici avec Opalite à Viva.

Oups, I did it again! Britney Spears dans Viva l'avant-midi. Diane Simard est contente de vous accompagner jusqu'à l'arrivée de votre lunch 80-90-2000 avec Corneille et tout le monde maintenant à Viva.

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1: Faut pas manquer ce midi le lunch 80-90-2000. C'est vraiment une heure de bons classiques qu'on vous propose toujours avec un

0: 80, The Sun Always Shines on TV à venir dans un moment seulement à Viva.
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8: Bonjour, ici Claude Marquis. Voici vos actualités. La ville de Princeville souligne une nouvelle étape dans le projet d'agrandissement de l'entreprise Intral, un manufacturier de fils en alliage d'aluminium. La deuxième phase prévoit la construction d'un bâtiment industriel de plus de 2700 m², un investissement de 5 millions de dollars. Le maire Raphaël Guérard affirme que cet investissement confirme le dynamisme du secteur industriel et la confiance d'Intral envers Princeville. Et un piéton qui marchait en plein milieu de la route 116 tard vendredi soir n'a pu échapper à l'inévitable à Plessisville. Les policiers de la Sûreté du Québec ont été appelés vers 22 heures alors que l'homme a été heurté par un véhicule. Le décès du piéton, âgé de 60 ans, a été constaté au centre hospitalier. Son identité n'a pas été dévoilée et les circonstances ayant mené à cette collision étaient nébuleuses en début d'enquête. C'est ce qui complète vos informations. 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

Flan et Sean Paul dans Vivant l'avant midi. Sean Paul qui était supposé à venir faire son tour au Québec dans le cadre du Festival d'été de Québec, mais pour une deuxième année consécutive, il a annulé sa participation. Alors, remplacé par Baby No Money, et ça part très bientôt, hein, le festival le plus en vue au Québec. Alors, dès le 9 juillet prochain jusqu'au 19 juillet, sur les plaines d'Abraham. Alors, plusieurs artistes sont attendus. Les plus attendus, là, je vous dirais que ça tourne autour de Gwen Stefani, évidemment.

aussi. Côté franco, Lou Adriane Cassidy aussi. Alors, artistes internationaux, Limp Bizkit sur les plaines le 9 juillet. Donc, pour donner le coup d'envoi, Michael Bublé aussi est à venir le 12 juillet. Alors, Martin Garrix aussi est à surveiller. Patrick Watson, ça c'est certain que c'est un spectacle carte blanche qu'on a bien hâte de voir le 14 juillet prochain. Alors, on aura l'occasion de s'en jaser. À Viva, on reste toujours à l'affût de ce que vous aimez. C'est pour ça qu'on vous offre Justin Timberlake maintenant. À Viva!

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0: DJ français connu à l'international, David Guetta, s'invite dans un petit instant dans Viva l'avant-midi. Et j'ai trouvé ça vraiment pertinent de lire ce qu'il avait raconté au balado de Couch by Lena Situations récemment, parce qu'il a parlé du début de sa carrière, parce que le célèbre DJ français, comme tout le monde, a bien commencé à quelque part. Alors, il dit que c'est à l'âge de 17 ans qu'il a commencé. Et il a mentionné que le seul boulot qu'il avait réussi à trouver à l'époque, c'était dans un club gay. Il dit, j'étais pas gay, mais il dit, j'avais pas le choix. C'était le seul job que j'avais pour le moment. Puis si je voulais faire de la musique, ben il fallait que j'y aille à quelque part. Puis il dit qu'il avait pris des risques également, parce qu'à l'époque, il avait dit au propriétaire de la place, il dit, écoute, le mardi, il y a pas beaucoup de monde dans ta boîte, alors laisse-moi essayer quelque chose. Je vais te faire toute la promotion. T'as pas besoin de me payer plus. Puis si ça marche pas, ben j'arrêterai. Mais ça a été mission accomplie, parce qu'il avait réussi à attirer des gens. Alors là, il a créé son style tranquillement, pas vite comme ça. Puis ça a l'air qu'il est en train de passer la main à son fils aîné, Tim Elvis également. Alors ce sera à surveiller. Il s'invite David Guetta avec Jennifer Lopez sur Save Me Tonight dans un moment. Viva.
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Nostalgie. C'est ce qui s'en vient pour le lunch 80-90-2000. Alors, manquez pas ça dans un petit instant. Diane Simard vous souhaite bon appétit. Et nous, on se retrouve pour Viva la Casa à 16h pour bien vous ramener à la maison. Alors, Viva la Casa en mode été, c'est à surveiller, évidemment, tantôt à 16h. Ciao!

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3: Bonjour, ici Claude Marquis, voici vos actualités. La ville de Princeville souligne une nouvelle étape dans le projet d'agrandissement de l'entreprise Intral, un manufacturier de fils en alliage d'aluminium. La deuxième phase prévoit la construction d'un bâtiment industriel de plus de 2700 m², un investissement de 5 millions de dollars. Le maire Raphaël Guérard affirme que cet investissement confirme le dynamisme du secteur industriel et la confiance d'Intral envers Princeville. Et un piéton qui marchait en plein milieu de la route 116 tard vendredi soir n'a pu échapper à l'inévitable à Plessisville. Les policiers de la Sûreté du Québec ont été appelés vers 22 heures alors que l'homme a été heurté par un véhicule. Le décès du piéton, âgé de 60 ans, a été constaté au centre hospitalier. Son identité n'a pas été dévoilée et les circonstances ayant mené à cette collision étaient nébuleuses en début d'enquête. C'est ce qui complète vos informations. 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
1: C'est une nouvelle semaine qui commence. Nous sommes le lundi 6 juillet au midi. C'est Jay qui est avec vous. Viva, viva, viva, viva. On lunch avec le meilleur des années 80, 90 et 2000.
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1: Et moi, je vous avoue, je suis un peu déconnecté là, de la frénésie du soccer. C'est pas mon sport tant que ça, le soccer. Y a quand même quelque chose qui m'intéresse là-dedans. Et c'est la science sociale et professionnelle. Il y a des chercheurs qui sont mis à regarder des matchs puis à évaluer des choses, puis comment on peut transposer ce qu'on apprend dans la Coupe du Monde dans l'univers professionnel. Et là, vous êtes peut-être en train de luncher entre deux shifts et justement, ça va vous intéresser. Sinon, on va prendre des nouvelles de l'univers musical. Taylor Swift s'est mariée, Madonna, son nouvel album, ça sonne comment, mais aussi qu'est-ce qui retient l'attention au box-office. Tout ça dès 13h à Viva. Bon lundi! On a les Backstreet Boys qui s'en viennent. Everybody, juste après. La chanson qu'on a toutes regardée peut-être en FPS. Vous vous en souvenez certainement. Simple Minds avec Don't You Forget About Me du film Breakfast Club à Viva.

0: C'est intéressant, l'initiative. Tout le monde veut ça, mais pas trop en vrai. C'est ce qu'on apprend dans une étude qui a évalué 190 matchs de la Coupe du monde de soccer. Et on s'est rendu compte que l'initiative collective des joueurs, c'est-à-dire leur capacité à sortir de leur zone assignée, ça améliore pas vraiment les résultats, à l'exception de si c'est accompagné d'une bonne coordination dans les passes. Bon. Là, les chercheurs Eric Taylor et Jeremy Benz ont constaté que l'initiative augmentée peut même devenir contre-productif si ça dépasse un certain seuil, puis on dit autour de 10%. Sinon, ben on devient désorganisé en tant qu'équipe. Puis ces résultats-là ont été transposés dans l'univers du travail, dans la revue Group and Organization Management. Ça souligne l'importance de pas trop dépasser de son carré et de sable. C'est intéressant. Le hit du bureau s'en vient au retour et ce sera chaud à Viva.
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0: Qu'est-ce qui a retenu notre attention au niveau showbiz au courant du week-end? Ben là, la première affaire, c'est que Taylor Swift s'est mariée à Travis Kelce au Madison Square Garden. Plus de 1000 invités. Mais ce qui est intéressant, c'est que tous les invités ont dû signer des clauses de confidentialité puis pas utiliser leur téléphone, les laisser à l'entrée. Mais c'est fou, il y avait un jardin à l'intérieur. Taylor Swift a rentré en cortège avec son frère, avec sur sa propre musique à elle, tu sais, évidemment. Mais ce qui est intéressant, c'est qu'il y avait du homard au menu et c'était du homard des îles de la Madeleine. C'était clairement indiqué sur les boîtes, tu sais. Ça, c'est trippant. Madonna est de retour avec son plus récent album Confessions 2. À presque 68 ans, elle a sorti son album et elle se défend encore d'être la reine de la pop et c'est confirmé. Je l'ai écouté ce week-end et c'est bon, hein, s'il vous plaît. Il y a des collaborations avec Sabrina Carpenter là-dedans, mais aussi Stromae. C'est très intéressant et c'est très dansant. Vous jetterez une oreille. Et finalement, au cinéma, bien que Toy Story 5, Histoire de jouets 5, soit encore à l'affiche, les Minions dominent le box-office pour le week-end de la fête du Canada et aussi des États-Unis chez les voisins. Minions and Monsters a généré 36 millions de dollars aux États-Unis. Ça a surpassé Toy Story qui a récolté 31 millions, mais c'est très serré. Il y a une belle offre cinématographique. D'ailleurs, Louis Morissette, en fin de semaine, faisait une story sur ses réseaux sociaux pour dire « Hey, j'entends des gens qui me disent « On va aller voir le film Françoise en vacances » puis il disait « Attendez pas parce qu'il y a tellement d'offres du cinéma américain » que si vous n'allez pas le voir maintenant, les cinémas vont décider de mettre autre chose à la place parce que les entrées sont pas au rendez-vous. Ça amène un regard nouveau sur l'industrie québécoise du cinéma aussi. Les premières semaines d'entrée comptent pour beaucoup. Christina Aguilera et Beautiful, c'est ce qui s'en vient au retour dans le Lunch 80-90-2000. Bon lundi midi!
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Non, mais ça sonne-tu vacances un peu, ça? Toto Africa dans le lunch 80-90-2000. Je m'appelle Jerry Castonguay. Je vais vous retrouver à 18h pour les Hits Viva. Mais d'ici là, je cède l'antenne et le studio à mon ami Seb Galland, que vous allez découvrir, que j'aime beaucoup. Il vient de la Gaspésie. Donc, il va nous apporter un vent de chaleur de la baie des Chaleurs, ça c'est sûr. Quant à lui, il a participé au show de la fête du Canada et on le voit courir partout à travers le pays ces temps-ci. Pierre Lapointe, la

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6: Bonjour, ici Claude Marquis. Voici vos actualités. La ville de Princeville souligne une nouvelle étape dans le projet d'agrandissement de l'entreprise Intral, un manufacturier de fils en alliage d'aluminium. La deuxième phase prévoit la construction d'un bâtiment industriel de plus de 2700 m², un investissement de 5 millions de dollars. Le maire Raphaël Guérard affirme que cet investissement confirme le dynamisme du secteur industriel et la confiance d'Intral envers Princeville. Et un piéton qui marchait en plein milieu de la route 116, tard vendredi soir, n'a pu échapper à l'inévitable à Plessisville. Les policiers de la Sûreté du Québec ont été appelés vers 22 heures alors que l'homme a été heurté par un véhicule. Le décès du piéton, âgé de 60 ans, a été constaté au centre hospitalier. Son identité n'a pas été dévoilée et les circonstances ayant mené à cette collision étaient nébuleuses en début d'enquête. C'est ce qui complète vos informations. 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

Je vous souhaite un excellent début d'après-midi. Mon nom est Sébastien Galland pour la première fois sur Viva avec vous, mon baptême. Et ça me fait extrêmement plaisir de vous accompagner cet après-midi. On va commencer l'émission avec une découverte culinaire de très haut niveau. Je vous avertis, on n'est pas dans la gastronomie qui est super compliquée. C'est une recette d'été super simple, efficace. Puis honnêtement, je pense que, en toute modestie, là, j'ai comme découvert la 8e merveille du monde. Donc, vous prenez un ananas qui a déjà été épluché. Vous le coupez en morceaux, en rondelles, comme vous voulez. Vous le plongez dans l'eau. Et là, vous ajoutez quelques gouttes de jus concentré. Mio, Kool-Aid, de la marque de votre choix. On fera pas de chicane là-dessus. Vous laissez ça au frigo 24 heures. Et le lendemain, vous dire à quel point vous avez une collation d'été de compétition. C'est frais, c'est fruité, c'est pas compliqué, c'est sans gluten. Oui, c'est sucré, mais on s'entend que c'est quand même moins violent qu'un cupcake triple chocolat. Donc, version canicule même, une fois que vos morceaux d'ananas ont bien été trempés, vous mettez ça sur un bâton et vous faites geler ça. On est pratiquement dans les popsicles de luxe ici, là, donc, et j'ai même une version party d'adulte. Donc, si vous avez l'air un peu lousse, là, un vendredi soir, théoriquement, je dis ben, théoriquement, vous pourriez remplacer l'eau par de la vodka. Mais, je l'ai pas essayé. C'est une déduction scientifique personnelle. Mais si quelqu'un essaye l'expérience dans les prochains jours, écrivez-moi parce que je veux absolument savoir si mon hypothèse tient la route. On part l'après-midi ensemble sur Viva. Sébastien Galland qui vous accompagne cet après-midi. On ouvre le show avec Where's My Husband? Où est mon mari? Je pense que c'est la première fois que j'entends cette question-là posée de façon aussi joyeuse. Bienvenue!

Il y a des artistes qu'on écoute pas seulement pour la chanson, on les écoute tellement pour leur présence, pour une intensité, pour quelque chose de vrai qui passe à travers la voix. Et c'est exactement le cas de Sinéad O'Connor. C'est exactement ça. C'est une artiste qui avait vraiment pas peur d'être vulnérable, pas peur d'être différente. Et même si sa vie a souvent été racontée à travers les moments plus difficiles, faut jamais oublier l'essentiel. Elle avait une voix absolument unique, une voix qui était capable d'être douce, presque fragile, puis de devenir immense quelques secondes plus tard. Le genre de voix qui te ramène quelque part, même si tu sais pas exactement où, quelque part qu'on vous amène cet après-midi. Nothing compares to you. 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

Des chansons country qui donnent le goût de prendre la route tout de suite, de baisser les fenêtres et de choisir ce qui nous fait du bien, même si ça fait pas toujours l'affaire de tout le monde. Et là, Langley a exactement cette attitude-là. Chanteuse country, mélange de douceur, de caractère. Et dans la prochaine chanson, elle nous amène directement sous le soleil du Texas avec ce petit côté assumé qu'on aime tellement dans le country moderne. Parce que présentement au Québec, il y a quelques journées où on se sent comme si on était au Texas. Voici Ella Langley avec Choosing Texas sur Viva.

0: On arrive dans le moment de l'année, la période de l'été où tout le monde essaie de caser quelque chose quelque part, une sortie, une visite, une fin de semaine, un souper, une journée à plage, un moment pour soi. Il y a des fois qu'à force de vouloir profiter de l'été, on finit presque par se fatiguer avec notre propre horaire. Donc, je vous propose un petit défi cette semaine. Laissez une case blanche dans le calendrier. Juste une. Pas une case pour faire le ménage, là. Pas une case pour rattraper les commissions. Une vraie de vraie case vide. Parce qu'on sous-estime vraiment le plaisir de rien avoir de prévu, de se lever puis de décider après le café, de dire oui à une crème glacée peut-être à 20 heures, de marcher sans objectif, de prendre un livre, de juste regarder dehors. L'été, c'est pas seulement les grands plans puis les grosses réservations, c'est aussi les petits moments qui coûtent pas cher ou pas rien pantoute. Donc cette semaine, on se donne le droit de pas optimiser chaque minute. Je sais pas qui a besoin d'entendre ça, là, mais je te le dis. Et nous, sur les ondes de Viva, ben c'est justement cette trame sonore pour prendre soin de vous. Viva la musique! Sébastien Galland qui vous accompagne en remplacement cet après-midi jusqu'à 16h.
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0: La prochaine dans vos après-midi sur Viva, c'est Daddy Yankee et je vous donne avec ça une recette d'été vraiment trop simple. Et ça, c'est dans la catégorie « J'ai l'air d'avoir fait un effort, mais en réalité, pas tant que ça ». Vous prenez une mangue ou même de l'ananas si vous êtes dans ce mood-là, vous coupez ça en deux, un petit filet de lime, une pincée de sel, oui, oui, un peu de poudre de chili, oui, oui. Et là, magie, ça devient vraiment une collation fraîche, sucrée, salée, un peu piquante. Ça a l'air de rien dit de même, vous vous dites peut-être « pas sûr ». Mais essayez-le, c'est le genre d'affaire que tu manges sur le balcon en te disant « finalement, je suis peut-être capable d'avoir une vie Pinterest, moi aussi, là, mais version réaliste ». Et pour accompagner ça, on reste dans le soleil, dans le rythme, dans le déhanchement de cuisine. Pendant qu'on pense à ce qu'on va faire pour souper version été, voici Daddy Yankee sur Viva.
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0: Ah, vous savez, la phrase « l'été, c'est fait pour jouer », ça s'applique pas juste aux enfants parce que c'est la saison des festivals au Québec. C'est sûr que quand on regarde du côté de Montréal, c'est complètement cirque qui est en cours jusqu'au 12 juillet. À Québec, le festival d'été qui s'en vient dès le 9 juillet. Mais, même si on n'est pas directement à Montréal ou à Québec, parce que je sais que vous êtes plusieurs à m'écouter à travers le Québec cet après-midi, je trouve que ça donne le ton quand même. C'est-à-dire l'été ici... La culture, ça sort dans les rues, dans les parcs, sur les scènes extérieures. Et on se rappelle qu'on n'a pas toujours besoin d'un gros plan compliqué pour que ça soit le fun. Tu sais, des fois, une sortie culturelle, c'est pas une robe neuve, un souper à 200$ ou trois semaines d'organisation. C'est juste, à soir, je sors un peu. Aller voir un spectacle, marcher dans un centre-ville, découvrir un artiste, prendre une crème glacée après, peut-être, puis rentrer à la maison avec l'impression d'avoir changé d'air. Puis je vous jure que votre journée le lendemain va être plus douce. Puis franchement, dans une semaine chaude de juillet, ça vaut presque une mini-vacance. Et d'ailleurs, la radio de vos vacances, Viva la musique! Sébastien Galland qui vous accompagne jusqu'à 16h cet après-midi.
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5: Bonjour, ici Claude Marquis, voici vos actualités. La ville de Princeville souligne une nouvelle étape dans le projet d'agrandissement de l'entreprise Intral, un manufacturier de fils en alliage d'aluminium. La deuxième phase prévoit la construction d'un bâtiment industriel de plus de 2700 m², un investissement de 5 millions de dollars. Le maire Raphaël Guérard affirme que cet investissement confirme le dynamisme du secteur industriel et la confiance d'Intral envers Princeville. Et un piéton qui marchait en plein milieu de la route 116, tard vendredi soir, n'a pu échapper à l'inévitable à Plessisville. Les policiers de la Sûreté du Québec ont été appelés vers 22h alors que l'homme a été heurté par un véhicule. Le décès du piéton, âgé de 60 ans, a été constaté au centre hospitalier. Son identité n'a pas été dévoilée et les circonstances ayant mené à cette collision étaient nébuleuses en début d'enquête. C'est ce qui complète vos informations. 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

Avec la chaleur, les vacances qui approchent, on parle beaucoup de baignades, de piscines, de chalets, de lacs. Avec raison, le monde heureux, on aime ça. Mais la société de sauvetage recense quand même déjà 24 noyades présumées au Québec en date d'aujourd'hui. C'est énorme. Et dans les derniers jours, 2 personnes seraient mortes dans le canal Lachine à Montréal. Donc c'est lourd, mais quand même important d'en parler. Parce que l'eau... Hein? L'eau, à première vue, ça a l'air calme, ça a l'air invitant, ça a l'air simple. Mais une situation peut basculer vraiment vite. Puis souvent, les gens qui veulent aider se mettent eux-mêmes en danger parce qu'on réagit avec le cœur avant de réfléchir. Puis c'est normal, c'est humain. Donc, un rappel qui est pas compliqué. On garde les enfants à portée de main. Pas seulement, pas trop loin, là. On évite de se baigner dans des endroits qui sont pas surveillés. Puis si quelqu'un est en difficulté, on appelle de l'aide, on lance un objet flottant. On ne devient pas automatiquement un sauveteur improvisé. C'est pour que tout le monde rentre à la maison à la fin de la journée. Pour que vous soyez un simple citoyen qui profite de son été et non une statistique. Pour les nostalgiques du début 2000, la prochaine, elle est pour vous. Mary J. Blige, le rap au féminin début 2000 avec Family Affair.

0: On n'est pas encore là, mais on commence à le sentir venir, les vacances de la construction qui arrivent le 19 juillet jusqu'au 1er août cette année. Et au Québec, c'est pas juste une période de congé, hein. C'est presque un phénomène météo à part entière parce que tout change un peu, c'est-à-dire les routes se remplissent, les campings affichent complet, les terrasses débordent et il y a toujours quelqu'un quelque part qui dit « on aurait dû partir plus de bonheur ». Mais en même temps, il y a quelque chose de beau là-dedans. Le Québec qui ralentit un peu, les familles qui se retrouvent, les valises qui traînent dans l'entrée, le cooler dans le coffre, les gougounes qui deviennent les chaussures officielles de l'été. Alors si vous n'avez pas encore réservé, planifié ou même décidé ce que vous allez faire de votre été, c'est pas trop tard. Mais entre vous et moi, rendu là, il va peut-être falloir accepter que le plan parfait n'existe pas. Parfois, le meilleur souvenir de vacances, c'est justement l'imprévu. Le meilleur plan, c'est souvent ne pas avoir de plan. Et pendant que vous cherchez quoi faire, vous synthonisez la bonne radio pour vous accompagner. Viva la musique! Sébastien Galland en remplacement jusqu'à 16h cet après-midi.
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On reste dans cette énergie parfaite pour l'été avec une chanson qui donne instantanément envie de bouger un peu comme Shakira dans une annonce de yogourt. Même si on est juste en train de faire du ménage ou de conduire tranquillement, vous pouvez chanter. C'est conseillé d'ailleurs, mais la prochaine, peut-être un peu difficile à chanter. El Merengue, c'est le genre de chanson qui mélange le côté latino, léger, accrocheur, avec une touche électronique à la Marshmello. Ça sent les fenêtres ouvertes, les soirées chaudes, les petits pas de danse improvisée dans la cuisine. Et si vous voulez chanter dans le refrain, on jurait qu'il dit laminé. Tu sais, une photo qu'on a fait laminer, là, on dirait qu'on fait plus ça aujourd'hui, mais il me semble, dans le temps, on allait à la pharmacie. Ah, la belle photo, on va aller faire laminer. Donc, je sais pas si c'est une bonne chose de vous avoir dit ça. Viva la musique, Sébastien Galland avec vous jusqu'à

0: va parler un peu d'argent cet après-midi. Vous allez voir, ça va être simple. Depuis le 3 juillet, il y a le crédit TPS TVH qui a été remplacé par l'allocation canadienne pour l'épicerie, les besoins essentiels, avec des versements qui sont bonifiés pour les personnes admissibles. C'est pas magique, ça règle pas tout, mais dans un été où l'épicerie, l'essence, les sorties, les vacances, ça pèse quand même vite sur un budget. Chaque coup de pouce, ça peut faire la différence. Et je pense que ça parle à bien du monde, parce qu'on a tous eu ce moment-là à l'épicerie où tu regardes ton panier et tu te demandes « Je suis rendu à combien à peu près, là? » Et à ce moment-là, t'as pas fait de folie, là. Donc, la facture monte vite, surtout l'été. On reçoit, on fait du barbecue, on achète des fruits, des collations pour la route, deux, trois petites affaires pour se gâter, puis soudainement, le budget vient de prendre le champ. Donc, aujourd'hui, c'est peut-être un bon moment pour vérifier votre admissibilité, regarder son compte et surtout pas avoir honte de faire attention. Être responsable avec son budget, c'est pas être plate, c'est se donner un peu plus d'air. Et là, j'ai l'air de l'expert en finance en vous disant ça, mais loin de là. Donc, en vous le disant, je me le rappelle moi-même. Sébastien Galland qui vous accompagne jusqu'à 16h. 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
5: Bonjour, ici Claude Marquis, voici vos actualités. La ville de Princeville souligne une nouvelle étape dans le projet d'agrandissement de l'entreprise Intral, un manufacturier de fils en alliage d'aluminium. La deuxième phase prévoit la construction d'un bâtiment industriel de plus de 2700 m², un investissement de 5 millions de dollars. Le maire Raphaël Guérard affirme que cet investissement confirme le dynamisme du secteur industriel et la confiance d'Intral envers Princeville. Et un piéton qui marchait en plein milieu de la route 116 tard vendredi soir n'a pu échapper à l'inévitable à Plessisville. Les policiers de la Sûreté du Québec ont été appelés vers 22h alors que l'homme a été heurté par un véhicule. Le décès du piéton, âgé de 60 ans, a été constaté au centre hospitalier. Son identité n'a pas été dévoilée et les circonstances ayant mené à cette collision étaient nébuleuses en début d'enquête. C'est ce qui complète vos informations. 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

Dans les prochaines minutes sur Viva, on va avoir un beau contraste. Roxane Bruno qui s'en vient avec toute sa sensibilité, sa façon vraiment bien à elle de nous parler directement au cœur. Et Michael Bublé, dans le genre collaboration improbable, c'en est une bonne. Chanson qui s'appelle Home, chanson qui ramène toujours à quelque chose de doux, de familier, mais juste avant, on retourne dans un classique R&B des années 90, chanson qui risque d'éveiller, je vous avertis, des souvenirs. Une chanson de rivalité, d'attitude, de voix qui se répondent, puis honnêtement, encore aujourd'hui, ça a pas pris une ride. Deux femmes, une histoire, beaucoup de caractère, Brandy et Monica, The Boy Is Mine, sur Viva.

0: À la musique, c'est un bel honneur pour moi de vous accompagner cet après-midi. Sébastien Galland jusqu'à 16h en cette belle journée d'été. Dans les prochaines minutes, on va se promener dans de belles ambiances. Dua Lipa qui s'en vient avec son énergie très pop, brillante, très assumée, femme forte. Le genre de chanson qui donne envie de marcher un peu plus vite, même si on s'en va juste chercher un café. Un peu plus tard, on retrouve aussi un immense classique, Iris des Goo Goo Dolls. C'est une chanson qui traverse les années sans perdre l'effet, vraiment pas. Tu l'entends commencer tout de suite, il y a quelque chose qui se passe à l'intérieur. Mais avant ça, on va se permettre un petit moment country soul avec Shaboozy et Jelly Roll. Une chanson qui arrive avec du vécu, de la chaleur, puis surtout ce petit côté rassembleur qui fait vraiment du bien cet après-midi. Alors la gang de Viva, on le dit tous ensemble, un beau Amen en cœur. Voici Shaboozy et Jelly Roll avec Amen. 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

petite tendance d'été qu'on voit passer beaucoup en ce moment, les soupers qui ont l'air beaux, mais qui demandent presque pas de cuisine. Puis franchement, moi là, je suis totalement pour ça parce qu'on a assez de choses à faire dans une journée. On commencera pas à se battre hein, avec une recette 47 étapes quand il fait chaud dans la maison. Donc l'été, tu mets une burrata dans une assiette. Une burrata, c'est une sorte de fromage, si vous connaissez pas ça. Moi, j'ai découvert ça il y a quelques années, quand même tard, puis ça a été vraiment une découverte incroyable pour moi. Donc, je vous conseille ça. Une burrata dans une assiette, quelques tomates, un peu de basilic, un filet d'huile, du pain grillé à côté, et juste ça, vous avez juste empilé une coupe d'affaires, puis là, soudainement, tout le monde pense que vous avez une grande vision culinaire. Même chose avec une planche de fruits, du fromage, des craquelins, deux, trois affaires sorties du frigo, tout est dans la présentation, ça devient un souper de terrasse. C'est ça qui est beau avec l'été. Je trouve qu'on devrait arrêter de se mettre la pression avec le mot « recevoir ». Des fois, recevoir, c'est juste ouvrir la porte, mettre quelque chose de frais sur la table et profiter du monde qu'on aime au lieu de cuisiner dans la chaleur. Donc cet été, officiellement, on se donne le droit de faire ça simple. Tant que c'est bon, tant que c'est frais, tant que c'est servi avec un petit sourire, c'est parfaitement recevable. En tout cas, moi, là, je suis comblé. Et comme Harry Styles nous chante dans Watermelon Sugar, je vous invite à croquer dans un melon d'eau et d'avoir un petit rush de sucre naturel. 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

déjà le moment de se quitter après ce petit bout d'après-midi ensemble sur Viva. Merci de m'avoir laissé entrer dans votre quotidien. Mon nom est Sébastien Galland, je suis en remplacement cette semaine. Donc jusqu'à jeudi, dans vos après-midi entre 13 et 16 heures. À 16 heures, il y a Diane Simard qui prend le relais dans quelques instants. Juste avant, on aura la chance d'entendre Sarah Dufour, une fille de chez nous, une fille du peuple. Mais juste avant, Mike Desmero, DJ québécois, qui est en train de se tailler une place de choix sur la scène internationale. Le voici avec Night in Paris. 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
9: Bonjour, ici Claude Marquis. Voici vos actualités. Le gouvernement du Québec met fin au moratoire sur l'expansion des terres agricoles en adoptant le nouveau règlement sur les pratiques agro-environnementales. Dès le 1er janvier 2027, jusqu'à 200 000 hectares pourront être remis en culture. Québec affirme que ce nouveau cadre réglementaire permettra de mieux protéger les cours d'eau tout en simplifiant les règles pour les producteurs agricoles. Québec investit près de 28 millions de dollars pour améliorer la couverture cellulaire dans 10 régions, dont le centre du Québec. Une nouvelle tour sera construite à Amnord dans le cadre de cette troisième phase de l'opération couverture cellulaire. Les deux premiers volets de l'opération avaient permis la mise en chantier de 211 sites cellulaires. Et selon Québec, à quelques exceptions près liées à des circonstances particulières, toutes ces tours devraient être opérationnelles d'ici la fin de l'année. Québec investit 24 millions de dollars dans la rénovation des cours d'école de plusieurs régions du Québec. À Victoriaville, l'école primaire Le Manège va bénéficier d'une aide de 100 000 $. Au total, 6 projets seront soutenus au centre du Québec par cette mesure d'amélioration des cours d'école. Parmi les initiatives prévues, notons l'ajout de modules de jeu, de mobilier urbain, d'espaces de végétalisation, d'équipements sportifs, d'aires de détente, de parcours psychomoteurs et de classes extérieures. Et la ville de Princeville souligne une nouvelle étape dans le projet d'agrandissement de l'entreprise Intral, un manufacturier de fils en alliage d'aluminium. La deuxième phase prévoit la construction d'un bâtiment industriel de plus de 2700 m², un investissement de 5 millions de dollars. C'est ce qui complète vos informations. 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
2: Je vous souhaite un excellent retour le premier de la semaine. Diane Simard avec vous autres en mode été en remplacement de Julie Dupage et de Patrick Langlois pour la belle saison estivale. Très heureuse de vous accompagner jusqu'à l'arrivée des hits à pattes. Alors dans Viva la Casa en mode vacances, je peux vous dire qu'on a bien des affaires à jaser. D'abord, on est le 6 juillet et oui, c'est la journée internationale du baiser. Ah, c'est tellement le fun de s'embrasser en plus. Alors on va se parler des nombreux bienfaits. Le baiser le plus long appartient à qui? Qui a fait ça? Pendant combien de temps? On aura l'occasion de s'en jaser. Mais mettons au quotidien, là, pour nous autres, là, monsieur et madame tout le monde, mettons qu'on veut pas battre de record Guinness, là. On devrait s'embrasser combien de temps pour que les bienfaits soient là pour le baiser, autant psychologique que physiologique? Hein? Selon mes recherches, un bon baiser, bien balancé, avec beaucoup de bactéries échangées, devrait durer 10 secondes. 10 secondes, on tient quelque chose. C'est parfait, les fluides s'échangent, tout est réglé, et la passion également naît. Alors, 10 secondes, là, ayez ça en tête, mais à partir de 6 secondes, ça peut marcher. Entre 6 puis 10, c'est bien. Alors, on aura l'occasion de s'en jaser de ça, évidemment. On va faire une tournée du monde du showbiz aujourd'hui. Qu'est-ce qui s'est passé? On aura l'occasion de s'en jaser. Et ça a l'air que juillet aussi, c'est un mois rempli d'opportunités. Alors, quelle est votre journée chanceuse selon votre signe? On aura l'occasion de s'en jaser. Tout ça et bien d'autres choses, évidemment, dans Viva la Casa en mode été qui part maintenant avec Morgan Wallen et Tate McRae sur What I Want.

On vient de s'offrir Jean Leloup avec Balade à Toronto dans Viva la Casa en mode été. C'est d'ailleurs dans quelques jours que démarre du côté de Trois-Rivières le spectacle Hommage à Jean Leloup. Alors, Paradis perdu, dès le 15 juillet par le Cirque du Soleil. Et justement, qu'est-ce

0: octobre prochain, toujours diffusé les samedis à Radio-Canada, animé par France Beaudoin. Parlant d'animation, d'émission, il y en a une toute nouvelle. Alors, on parle ici là, d'un balado, plus exactement de Saskatio. Et moi, j'adore cette nouvelle-là. Vous savez que c'était une belle année pour elle, 2026 déjà. Elle est revenue avec un décor Ta vie qui célèbre ses 25 ans du côté de Canal Vie. Oui, toujours avec Jean-François qui s'occupe de faire les rénos. Et là, elle nous a annoncé un tout nouveau projet, le Saskia Club. Alors, un balado axé sur le bien-être. Elle a mentionné sur ses réseaux qu'elle a créé ce balado pour prendre le temps de jaser pour vrai. Elle dit, sur ma terrasse, au cœur de la nature, je reçois des personnalités qui nous inspirent, nous touchent, nous surprennent, nous font du bien et nous font parfois éclater de rire. Elle dit, au fil des conversations, des invités surprises viendront parfois se joindre à nous et enrichir les échanges parce qu'au Saskia Club, tout peut arriver et je trouve ça vraiment bien. C'est dans la même lignée également que ce que Marie-Claude Barrette nous offre aussi. Et d'ailleurs, ce sera sa toute première invitée. Ça passe sur toutes les plateformes d'écoute dès ce jeudi à 16h pour Saskatio et son nouveau projet, le Saskia Club. Bien contente de ça. Et aussi côté cinéma, peut-être que vous avez été nombreux à y aller en fin de semaine avec l'arrivée des Mignons et les Monstres qui est en tête du box-office nord-américain devant Histoire de jouets 5. À venir dans un instant, Jennifer Lopez à Viva. 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

Dans un instant, votre journée chanceuse selon votre signe pour le mois de juillet. On en parle dans un petit instant. Pour tout de suite, Vince Lemire s'invite. Voici Belle Vie. Un gros merci de choisir.

0: Selon les astrologues, juillet s'annonce comme un mois riche en possibilités, en surprises et en nouveaux départs. Le magazine Coup de pouce nous en parle parce que là, on est à la mi-chemin de l'année 2026. Moment parfait pour faire le point, accueillir les occasions aussi qui se présentent. Et là, il y a une journée chanceuse pour chaque signe. Si on y va avec le bélier, votre journée chanceuse, c'est demain, le 7 juillet. Une belle énergie de confiance en l'air va vous accompagner. C'est la journée idéale pour prendre une décision que vous repoussez depuis longtemps. Les taureaux, votre jour de chance en juillet, c'est le 26 juillet. Les questions de carrière et d'avenir sont favorisées. Si vous souhaitez demander une promotion, là, déposer votre candidature ou entreprendre un nouveau projet, ça a l'air que là, les astres seront enlignés. Les Gémeaux, c'est le 29 juillet, votre journée chanceuse. L'horizon va s'élargir, un voyage, une formation, une nouvelle opportunité ou une conversation qui va peut-être complètement changer votre perspective. Le Cancer, votre journée chanceuse, 18 juillet, une journée qui favorise les transformations positives. On dit que vous pourriez enfin tourner une page importante ou recevoir une bonne nouvelle qui va vous permettre d'avancer avec plus de légèreté. Si on aime ça. Les Lions, votre jour de chance en juillet, c'est le 24. Le soleil va briller sur votre signe. On va vous offrir plein d'opportunités, de chance également. Ce sera le moment de rayonner, d'attirer l'attention et de concrétiser un projet. Vierge, c'est le 12 juillet, votre jour de chance. Votre intuition est particulièrement forte. Vous allez avoir les idées claires pour régler une situation complexe. Les Balances, c'est le 21 juillet, votre jour de chance. Les relations seront à l'honneur, que ce soit en amour, en amitié, en travail. Une rencontre, une discussion qui pourrait vous ouvrir des portes. Les Scorpions, c'est le 19 juillet, votre jour de chance. Votre détermination va impressionner. C'est une journée qui pourrait marquer une avancée importante dans un projet personnel ou professionnel. Les Sagittaires, c'est le 15 juillet. L'aventure vous appelle. Il y aura une opportunité inattendue qui pourrait vous permettre de vivre une belle expérience excitante. Les Capricornes, c'est le 9 juillet. Les efforts des derniers mois vont commencer enfin à porter leurs fruits. Attendez-vous à une reconnaissance, une bonne nouvelle financière. Les Verseaux, c'est le 22 juillet, votre jour de chance. On dit que les collaborations sont favorisées. Une personne pourrait jouer un rôle déterminant dans la réalisation de vos objectifs. Et pour les Poissons, ben c'était hier. Ça a été une belle journée, 5 juillet pour vous autres. Parce qu'on dit que votre créativité est à son maximum, que ce soit pour un projet artistique ou une idée d'entreprise ou une nouvelle habitude. Tout semble s'aligner là, pour vous aider à passer à l'action. Alors, laissez-vous inspirer le mois de juillet. C'est plein de possibilités. Pink à venir dans un instant dans Viva la Casa en mode été. Restez là. 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

On vous accompagne dès 6 heures le matin en semaine. Hein? Faut pas manquer votre émission matinale. On part ça de même pour bien démarrer une journée. Là, c'est vraiment, mais vraiment efficace. Ce qui est efficace également, c'est la musique de Viva avec Tibbs. Maintenant, dans Viva la Casa en mode été.

0: 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Entre autres, la nouvelle mariée Taylor Swift est à venir dans un instant à Viva. On s'en parle. Bon début de semaine dans Viva la Casa en mode été.
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15: Bonjour, ici Claude Marquis, voici vos actualités. Le gouvernement du Québec met fin au moratoire sur l'expansion des terres agricoles en adoptant le nouveau règlement sur les pratiques agro-environnementales. Dès le 1er janvier 2027, jusqu'à 200 000 hectares pourront être remis en culture. Québec affirme que ce nouveau cadre réglementaire permettra de mieux protéger les cours d'eau tout en simplifiant les règles pour les producteurs agricoles. Québec investit près de 28 millions de dollars pour améliorer la couverture cellulaire dans 10 régions, dont le centre du Québec. Une nouvelle tour sera construite à Amnord dans le cadre de cette troisième phase de l'opération couverture cellulaire. Les deux premiers volets de l'opération avaient permis la mise en chantier de 211 sites cellulaires. Et selon Québec, à quelques exceptions près liées à des circonstances particulières, toutes ces tours devraient être opérationnelles d'ici la fin de l'année. Québec investit 24 millions de dollars dans la rénovation des cours d'école de plusieurs régions du Québec. À Victoriaville, l'école primaire Le Manège va bénéficier d'une aide de 100 000 $. Au total, 6 projets seront soutenus au centre du Québec par cette mesure d'amélioration des cours d'école. Parmi les initiatives prévues, notons l'ajout de modules de jeux, de mobilier urbain, d'espaces de végétalisation, d'équipements sportifs, d'aires de détente, de parcours psychomoteurs et de classes extérieures. Et la ville de Princeville souligne une nouvelle étape dans le projet d'agrandissement de l'entreprise Intral, un manufacturier de fils en alliage d'aluminium. La deuxième phase prévoit la construction d'un bâtiment industriel de plus de 2700 m², un investissement de 5 millions de dollars. C'est ce qui complète vos informations. 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
1: Je vous souhaite un excellent retour. Merci beaucoup de choisir Viva la Casa en mode été. Diane Simard en place, toujours avec vous autres jusqu'à l'arrivée des hits à pattes. Et là, il y a de l'amour dans l'air pour la prochaine heure, je vous le dis. Tout d'abord, Marie-Annick Lépine a retrouvé l'amour. On est tellement, mais tellement heureux pour elle. Alors, je vais vous donner les détails de ça dans la prochaine heure. Aussi, on va se parler de cette journée internationale du baiser en ce 6 juillet. Ouais, pourquoi pas? Quels sont les nombreux avantages? Et on va continuer dans notre note amoureuse avec un beau mariage qui a été célébré au Madison Square Garden vendredi. Taylor Swift et Travis Kelce sont officiellement mariés. Alors, c'est réglé. Elle s'invite en musique dans les prochaines secondes d'ailleurs. Mais juste, on va l'écouter juste le temps de vous dire qu'il y avait du beau monde. Là, ça, il y a eu quelques révélations qui ont été faites parce qu'on dit que les invités sur place, qui étaient environ 1000, auraient signé un accord, là, de confidentialité. Ça a l'air qu'il n'y a pas de téléphone qui était mis à l'intérieur. Mais j'ai entendu du côté de TVA Nouvelles vendredi soir que tout avait été filmé quand même par l'équipe de Taylor Swift. Alors, je pense qu'elle veut contrôler. Je pense qu'on va voir des choses, mais elle veut contrôler ce qui sera partagé, ce qui n'est pas une mauvaise affaire. Mais parmi ceux qui ont vu les deux amoureux se dire oui, il semble qu'il y avait Ed Sheeran, Hugh Grant, Bradley Cooper, Selena Gomez également était sur place. Semble qu'il y a une magnifique performance de Stevie Nicks aussi. Alors, c'est pas rien. Un beau grand mariage qui aurait coûté un 15 millions de dollars au total. Alors, c'est réglé. Leur date officielle sera le 3 juillet parce qu'il y avait plusieurs et beaucoup de spéculations autour de la date. Alors, c'est maintenant chose faite. Elle est en pleine lune de miel, sûrement. Alors, on lui souhaite beaucoup de bonheur avec son nouveau mari. La voici, la nouvelle mariée, avec Opalite à Viva.

sommes le 6 juillet aujourd'hui et oui, c'est la journée internationale du baiser. On s'en est glissé un mot cet avant-midi, puis ça vaut la peine hein, de ramener ça là, à l'horaire pour ce soir là, quand vous allez voir le chum ou la blonde. Parce que c'est très bon physiquement, oui, et psychologiquement aussi, je vous le dis. Alors, ça favorise la libération d'hormones du bonheur, ça réduit le stress. Ça renforce le système immunitaire parce qu'on échange tellement de bactéries dans ce temps-là. Alors, ça peut vraiment aider à ce niveau. Et c'est un entraînement musculaire aussi parce qu'on va parler d'un baiser passionné, là, pas juste un petit bec, parce que ça mobilise des dizaines de muscles faciaux. Et ça permet de brûler combien?

0: entre 8 et 16 calories. Ben, pourquoi pas? Faut profiter de tout, hein? Renforcement immunitaire, justement, parce qu'il y a plein de bactéries, alors ça stimule la production d'anticorps. Ça diminue le niveau de cortisol, qui est l'hormone du stress. C'est pour ça que je vous dis que ça nous apaise, ça fait du bien. Aussi, ça solidifie l'attachement avec l'autre, hein? Ça, c'est très important également. Mais je vous dis pas là de vous embrasser pendant des heures de temps, parce que vous savez que si vous voulez établir un nouveau record Guinness, là, va falloir réussir à le faire pas mal longtemps. Parce que là, selon mes dernières recherches, le record du plus long baiser au monde, homologué par le livre des records Guinness, appartient à un couple de Thaïlandais qui se sont embrassés en continu pendant 58 heures, 35 minutes et 58 secondes. Hey, ça se peut-tu, cette affaire-là? Il y avait des règles très strictes, je vous le dis. Les lèvres devaient rester constamment collées l'une à l'autre. Il était interdit de dormir, de s'asseoir aussi. On pouvait pas, fallait rester debout pendant tout le long du défi. Pour s'alimenter ou boire, les candidats devaient utiliser une paille sans jamais interrompre le baiser. Et là, vous me parlez des pauses pipi, hein? C'était autorisé, mais toujours sous la surveillance des organisateurs et il fallait jamais se séparer. Ah, oh, moi, j'aime ça embrasser mon chum, là, mais pas pendant 58 heures en ligne. Max McNair en avenir, à Viva, restez là.
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toutes de cette pièce de Alicia Keys qui est en train de nous préparer de la nouveauté, hein, semble-t-il. Alors, on reste à l'affût, c'est bien certain. Merci beaucoup de choisir Viva la Casa en mode été. Dans un instant, la nouveauté de Jeff Posé. Et moi, je pense qu'il doit être bien content pour sa meilleure amie qui nous a annoncé vraiment une bonne nouvelle sur ses réseaux sociaux hier. Je vous en parle de Marianne Clépine dans un moment. Pour tout de suite, c'est Ariane Moffat qui s'invite et réverbère. Bon début de semaine à vous.

0: la nouveauté de Jean-François Posé qu'on vient de s'offrir emmêlé dans ses cheveux. Toujours des propos tellement pertinents dans ses chansons. Et mon petit doigt me dit qu'il doit être bien heureux pour sa meilleure amie aujourd'hui, Jeff Posé. Marie-Annick Lépine, oui, membre des Cowboys. Également conjointe de Carl Tremblay. Ça va faire 3 ans novembre prochain là, que Carl nous a quittés. Et là, elle nous a annoncé hier sur ses réseaux sociaux avoir retrouvé l'amour. Elle n'a pas juste annoncé, elle a mis une photo de son nouvel amoureux, puis elle a l'air tellement heureuse, ça fait du bien de la voir sourire, ça n'a pas de bon sens. Elle dit qu'elle a rencontré un homme aussi tannant qu'elle, parce qu'elle dit qu'elle, elle aime ça être niaiseuse, elle aime ça rire. Elle dit oui, la vie est pleine de surprises, des fois bonnes, des fois très mauvaises. Et en ce beau dimanche, malgré les défis, les commérages et tout ce qui peut nous faire bip, je reste positive. Alors, elle dit que sur la photo 2, elle nous présente celui qui vient de lui dire une niaiserie et qui l'aide à réparer sa vie. Elle dit, comme nous avons tous nos histoires, je l'aide aussi. Ah, ça a tellement... En tout cas, juste la photo, là, ça transparaît que ça a l'air sain, ça a l'air beau. Ça... On le file, ça, on le sent. Et en plus, il y a tellement eu de commentaires pour Marie-Annick, là, il y en avait au-dessus de 20 000. Que je les ai pas tous lus, là, mais... C'est tellement beau, les gens sont positifs, sont bienveillants. Moi, j'adore ça, lire des commentaires positifs comme ça. Les autres, parlez-en juste pas, hein? Alors, il y en a une qui dit que c'est... ça, c'est nos étoiles filantes qui nous envoient des étoiles vivantes. Vive la vie, vive la joie et l'amour. Ouais, je trouve ça super inspirant. Puis, il y a une autre internaute, Nathalie, qui s'appelle, elle dit... ton gros l'a mis sur ton chemin parce qu'elle l'appelle tout le temps comme ça, Carl. Elle dit « Sois heureuse et amoureuse et laisse jaser les commères. » Il y en a une autre admiratrice qui dit que les gens jugent ce qu'ils ne comprennent pas. Refaire sa vie ne veut pas dire oublier, mais choisir de continuer à vivre. Elle dit « Tu n'as rien à prouver à personne. Mettez-en, juste du bonheur. » C'est ça qu'on veut pour Marie-Annick puis pour tout le monde d'ailleurs. Alex Warren à venir, à Viva! 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

On apprend des surprises sur un des membres des Black Eyed Peas. Et quel est le prochain hit cinéma de l'été? Ah, Jerry nous en parle dans un moment pour les hits à Pat. Diane Simard, vous souhaite un bon début de soirée à Viva. On se rejase demain pour Viva la Casa en mode vacances dès 16h. Également demain dans l'avant-midi, tout de suite après.

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8: Bonsoir, ici Claude Marquis. Voici vos actualités. Québec investit près de 28 millions de dollars pour améliorer la couverture cellulaire dans 10 régions, dont le centre du Québec. Une nouvelle tour sera construite à Amnord dans le cadre de cette troisième phase de l'opération couverture cellulaire. Et le gouvernement du Québec investit 24 millions de dollars dans la rénovation des cours d'école de plusieurs régions du Québec. À Victoriaville, l'école primaire Le Manège va bénéficier d'une aide de 100 000 $. Au total, 6 projets seront soutenus au centre du Québec par cette mesure d'amélioration des cours d'école. Parmi les initiatives prévues, notons l'ajout de modules de jeux, de mobilier urbain, d'équipements sportifs, de parcours psychomoteurs et de classes extérieures. C'est ce qui complète vos informations. 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
2: Bon, la journée de travail est finie ou peut-être que vous travaillez en soirée. Hein? La saison touristique étant ce qu'elle est, on a des horaires un peu éclatés. Je m'appelle Jerry Castonguay. Je vous souhaite un bon lundi soir. On va avoir de la bonne musique ensemble. On sort des affaires qu'on joue moins souvent à Viva et on redécouvre des hits, ça c'est sûr. Et le prochain, ça va nous ramener en 1999. Ils étaient au paroxysme de leur carrière, parcouraient la planète. Depuis, on les voit un peu moins, mais quand ils sortent, c'est toujours un événement. Comme par exemple, dans le prochain film de la Pat Patrouille avec des dinosaures. Maintenant, mais ça en même temps, ils ont tout mis pour que notre jeune ait le goût d'aller voir ce film-là, mais ils ont ajouté un petit quelque chose, la production du film de la Pat Patrouille, pour attirer les parents de ces enfants-là parce qu'ils offrent la chanson thème. Mais on écoute l'origine des Backstreet Boys ce soir. Voici Show Me the Meaning.

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1: De la bonne musique en rafale en soirée, c'est ce qu'on vous offre ici à Viva. Et là, on va dans la décennie 2000. En 2004, c'était une voix qu'on n'entendait pas beaucoup, mais avec les grands spectacles de la mi-temps qui sont venus après, des émissions comme The Voice, Adam Levine était surtout le chanteur d'un jeune groupe de Los Angeles qui cherchait sa place et ils ont réussi à percer avec This Love. Ça s'inspire d'une rupture assez réelle qu'il venait de vivre avec son mélange de pop, de rock, mais une petite touche de funk également, vous écouterez comme faut. Cette chanson-là a propulsé le groupe Maroon 5 partout dans le monde et ça a véritablement lancé la carrière. Voici This Love à Viva dans les hits Viva, mon lundi soir.

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1: C'est Dieu qui vous accompagne en ce lundi soir et je dois vous avouer que j'ai un petit faible pour le prochain groupe parce que parmi ses membres, il y a Will.i.am qu'on connaît très bien, Fergie qui était en vedette dans cette chanson-là, qui a donné une touche assez unique à la sonorité du groupe à l'époque, mais il y a aussi Apple D.A.P. Et Apple D.A.P. a un handicap aux yeux. Ses yeux bougent involontairement de gauche à droite. Et j'ai la même chose, ça s'appelle le nystagmus, pis c'est ben gossant, pour vrai. Alors, quand je l'ai appris, j'ai fait « Ah, ben on se comprend, ça paraît un peu dans les clips, mais pas tant que ça. Plus on vieillit, plus ça diminue. » Alors, vous l'aurez appris ici à Viva, ça existe. Les voici en 2003 avec « Where is the love? » Les Black Eyed Peas dans les hits Viva.
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1: Si vous étiez en âge d'apprécier la musique à cette époque-là, vous avez découvert la sensation planétaire de What's Love's Got to Do with It, Tina Turner, et ça c'était en 1984. Puis c'était son premier et ça a été son unique numéro un aux États-Unis. Le plus étonnant là-dedans, c'est qu'elle n'était pas convaincue de la chanson au départ, mais elle a remporté le Grammy de l'enregistrement de l'année avec ce classique qui a relancé sa carrière, même si elle n'a pas réussi à atteindre d'autres numéro un. Moi, Tina Turner et What's Love's Got to Do with It, j'associe ça à François Pérusse avec Tina Tourné.

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1: Un bon lundi soir, on va regarder qu'est-ce qui s'en vient chez nous au courant de la semaine, les activités, ce qui défraie la manchette. On passe la soirée avec vous, avec juste de la bonne musique jusqu'à minuit ici à Viva. Je me nomme Jerry Castonguay, je vais vous retrouver demain midi avec le lunch 80, 90, 2000. Passez une excellente soirée en notre compagnie.
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2: Bonsoir, ici Claude Marquis, voici vos actualités. Québec investit près de 28 millions de dollars pour améliorer la couverture cellulaire dans 10 régions, dont le centre du Québec. Une nouvelle tour sera construite à Amnord dans le cadre de cette troisième phase de l'opération couverture cellulaire. Et le gouvernement du Québec investit 24 millions de dollars dans la rénovation des cours d'école de plusieurs régions du Québec. À Victoriaville, l'école primaire Le Manège va bénéficier d'une aide de 100 000 $. Au total, 6 projets seront soutenus au centre du Québec par cette mesure d'amélioration des cours d'école. Parmi les initiatives prévues, notons l'ajout de modules de jeux, de mobilier urbain, d'équipements sportifs, de parcours psychomoteurs et de classes extérieures. C'est ce qui complète vos informations. 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

La ville, mon nom est Danaë Thériault. On est ensemble jusqu'à minuit et on regarde les activités là qu'on pourrait faire au courant de la semaine dans la région. Et pour tous ceux qui ont envie de relaxer un petit peu, il y a du yoga sur la montagne au Mont Arthabaska demain à 18h et mercredi aussi à 10h. Donc vous avez plusieurs choix là si vous voulez aller assister à cette activité. C'est sûr que ça va être le fun, une belle vue dans la nature, du yoga. Pourquoi pas? Donc, si ça vous intéresse, c'est demain et après-demain. À Victoriaville, toujours un plaisir de vous accompagner.

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1: Il y a 2 ans, j'ai découvert que de la danse en ligne, c'est vraiment, mais vraiment le fun. Et si vous voulez tester le tout, justement, cette semaine, c'est le moment, parce qu'il y a de la danse en ligne au complexe multifonctionnel Terre des Jeunes, mardi à 19h, donc demain, et aussi jeudi à 13h30. Donc, c'est le moment de tester le tout. Si vous n'avez jamais fait de la danse en ligne, ben, vous allez tomber en amour avec ça. C'est tellement le fun. Je sais pas comment expliquer le plaisir qu'on ressent à danser avec plein une danse en ligne, mais vous allez le découvrir en testant cette activité au complexe multifonctionnel Terre des

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5: Voici vos nouvelles Arsenal Média. La vague des chaleurs qui s'abat sur le Québec et l'Ontario depuis quelques jours ne montre aucun signe d'accalmie et elle continue de s'étendre vers l'est. Aujourd'hui, la majeure partie du Québec continue de faire l'objet d'un avertissement de chaleur d'Environnement Canada. Les températures et l'humidité seront à la baisse seulement à compter de samedi matin, selon l'agence fédérale. La ville de Princeville a terminé l'année financière 2025 avec un surplus de plus de 720 000 $. Le maire Raphaël Guérard estime que ce résultat témoigne d'un niveau de taxation équilibré et d'une saine gestion des finances municipales. Il souligne également que la ville dispose de réserves financières de 4,3 millions de $ pour réaliser ses projets futurs. La dette nette de Princeville est en baisse et s'établissait à un peu plus de 10 millions de $ à la fin de 2025. La ville de Plessisville prend des mesures pour aider la population à composer avec la canicule. Jusqu'à samedi, la piscine municipale demeurera ouverte jusqu'à 20h30 et le carrefour Jean-Louis Vallée prolongera ses heures d'ouverture jusqu'à 21h. Les citoyens peuvent aussi profiter des jeux d'eau des trois parcs municipaux. Finalement, côté météo dans la région, ce soir et cette nuit, c'est partiellement nuageux avec 40% de probabilité d'averses et d'orages violents. Le minimum cette nuit est de 21 degrés.
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